On est dans notre blitz d'une heure de hits sans arrêt avec que des hits. Et j'ai fait le saut la semaine passée. J'écoutais de la musique et c'était sur Aléatoire, sur une plateforme. Et j'ai fait le saut en entendant cette chanson-là, un beau grand slow. Et je me suis dit, hey, c'est pas Éric Lapointe, c'est Richard Desjardins. Je ne savais pas ça qu'Éric Lapointe avait repris du Richard Desjardins parce que c'est une chanson originale de Richard. Et pourquoi pas s'offrir celle qui me l'a fait découvrir. Je me souviens comme c'était hier. Avec le vidéoclip sur Musique Plus, voici un beau grand slow pour commencer l'heure de 20h. Éric Lapointe sur Oui Radio. Bye.

0: C'est un blitz d'une heure de hits sans arrêt avec que des hits. Et ce band-là a tiré leur révérence l'année dernière. On s'en va avec eux ce soir. Dans les prochaines, on aura que des hits, bien sûr. Bruno Pelletier qui s'en vient, Isabelle Boulay. Mais le chanteur de cette band-là, je l'ai eu en entrevue parce qu'il s'en venait dans mon coin pour une Saint-Jean-Baptiste. Et vous savez, votre collègue de travail la semaine, c'est Nathalie Simard. Et dans cette chanson-là, c'est un petit bum qui écoute plus les records de la famille Simard. Puis j'avais demandé pourquoi. Il a dit, ben parce que lui, quand il était petit, il y avait des vinyles de la famille Simard et il tombait dans une crise d'adolescence. Puis là, il l'a inclus dans sa chanson comme quoi t'écoutes plus tes records de la famille Simard. Il parlait de lui, le chanteur de cette bande-là. Voici Noir Silence, on jase de toi, que des hits sur We Radio.
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0: Hey, j'espère que vous avez eu un bon week-end et vous en avez profité parce que c'était l'avant-dernier week-end avant octobre. Pouvez-vous croire, la semaine prochaine, dimanche prochain, on sera le 27. Ensuite de ça, on entrera dans mon mois de fête. Oui, parce que j'aurai 35 ans le 9 octobre prochain. Et il y aura aussi, parce qu'on regardait dans les dernières heures, là, qu'est-ce qui s'en vient quand l'automne s'installe comme ce mardi? Ben, on va changer l'heure le 1er novembre, mais il y a aussi un congé férié. Hein? Il y a la fête de l'Action de grâce qui s'en vient. Demain, on s'en va au travail, mais désespérez pas, il y a un 3 jours de congé qui s'en vient quelque part un week-end très bientôt. Nous, on poursuit notre blitz du nord de hits sans arrêt avec du Mylène Farmer, Marie-Mé. Tout ce qu'elle touche, c'est des hits. 1000 jours, ça s'en vient. Les bébés également. Et là, c'est Marie-Lou et Garou. Tu es comme ça sur We Radio.
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Eh bien voilà, merci d'avoir choisi We Radio pour votre beau dimanche soir. Je vous souhaite une excellente fin de soirée. Bon dimanche et on se retrouve à quelque part cette semaine. Ça a été un grand bonheur de s'offrir que des hits, traverser les années 60, 70, 80, 90 en montant jusqu'à aujourd'hui avec la musique de We Radio. On a toujours que des hits. D'ailleurs, elle nous en a fait des hits. C'est une machine à hits. C'est Marjo. Faut pas la chercher. Voici Provocante pour terminer notre soirée. Je vous souhaite un bon dimanche. Bye bye.

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2: Hey, bon lundi matin, Shawinigan, Mekinac et des chenaux, tranquillement pas vite. La poussière tombe dans Mekinac. C'était la dernière du Festival Western en fin de semaine. On va y revenir d'ailleurs en fin de semaine sur le Festival Western avec ce véhicule bélier qui a blessé plusieurs personnes. Robert Bernard s'en viendra là-dessus. On vous reparle également dans les prochaines minutes, bilan jour 25 des élections. Ça a l'air que les conservateurs et le PQ ont des atomes crochus. Tous les détails de ça sur la journée des chefs d'hier du 20 novembre. On n'est pas rendu là, on va profiter du mois de septembre. Et Robert Bernard nous parlera de ça à compter de 7h. Et aujourd'hui, ben, on s'est mis beau dans Shawi, Mekinac, Deschenaux, parce qu'on reçoit les Canadiens de Montréal ce soir à Trois-Rivières contre les Sénateurs. Montréal qui a déjà bien joué samedi soir, autant à Toronto qu'à Montréal. Et que des hits, Ludovic Bourgeois, Francis de Grandpré. Et là, c'est Kain, l'amour du jour, sur Oui 92.9. Merci d'être là. Prenez le temps là, de décanter un peu. Vous alignez les yeux dans les trous. On repart pour une nouvelle semaine à l'ouvrage. Bon matin.

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2: Vous êtes sur la radio officielle de Nathalie Simard. Oui, je vous en ai parlé un petit peu tantôt. Elle s'en vient dès 8h30, mais aussi sur la radio officielle de Brigitte Boisjoli. Elle vous accompagne dans Bye Patron avec Steph Veillette et Yannick Denoncourt. Si jamais vous n'avez pas encore découvert cette émission-là, c'est la meilleure émission de fin de journée, de retour à la maison. Moi, je les écoute même si je suis plus à job à cette heure-là. Hein. Vous devinerez bien qu'à 4h l'après-midi, je suis déjà chez nous. Manquez pas ça aujourd'hui. Brigitte, Yannick et Steph qui vous ramènent à la maison. Moi, je vous donne le lift du matin. Et ce matin, pour vous rendre au travail ou bien pour vous réveiller tranquillement, pas vite, parce qu'il faut aller à la job, il faut aller porter les enfants à l'école. Ces petites bêtes-là, il faut qu'elles apprennent des affaires. On parle de cette 25e journée. Ça avait lieu hier, des élections provinciales. Je fais toujours un petit bilan là, à chaque jour d'où est-ce qu'on est rendu là-dessus. Il y a 5 partis. On est loin des bleus puis des rouges à l'époque. Fait qu'il faut suivre ça. Il y a eu des rapprochements idéologiques entre les conservateurs puis les péquistes. Ça a été souligné à l'occasion de la 25e journée, voilà, de la campagne électorale d'hier. Lucie Jesrazak qui a résumé la journée des chefs de parti. On peut l'entendre.
3: Face à la baisse du taux de fécondité au Québec et à la hausse du coût de la vie, Paul Saint-Pierre Plamondon promet de nouvelles aides pour rehausser la natalité.
4: Les jeunes Québécoises et Québécois qui veulent fonder une famille nous disent carrément on n'en a pas les moyens.
3: Le plan prévoit notamment de nouvelles places en CPE et des allocations supplémentaires pour les familles.
4: Je vais faire en sorte que le Québec redevienne le meilleur endroit en Amérique du Nord pour avoir une famille.
3: Mais pour Charles Milliard, ces mesures natalistes confirment le virage conservateur des péquistes.
5: C'est assez clair pour moi que le Parti québécois est plus à droite qu'il l'a déjà été, là.
3: Pour la solidaire Ruba Gazal et la caquiste Christine Fréchette, cela témoigne d'un rapprochement flagrant entre les péquistes et les conservateurs.
6: Je sais pas si c'est juste moi, mais je remarque une bromance entre ces deux-là.
7: Il y a une approche beaucoup plus conservatrice qui est portée par Paul Saint-Pierre Plamondon.
3: Les solidaires ont, eux, annoncé des mesures pour bonifier l'accès au logement. La porte-parole Ruba Gazal espère ainsi résoudre le déséquilibre dans le marché immobilier.
6: Avec cette mesure, c'est de vraiment amener un équilibre entre la loi de l'offre et de la demande qui est totalement déséquilibrée.
3: Le chef libéral Charles Milliard était au lac Saint-Jean pour présenter son plan pour revaloriser les ressources forestières québécoises.
8: C'est d'utiliser davantage le pouvoir d'achat de l'État pour soutenir la chaîne du bois québécois. Les produits du bois québécois devraient être systématiquement considéré.
3: De son côté, Christine Fréchette a promis d'investir 300 millions de dollars pour le fleuve Saint-Laurent et la stratégie maritime québécoise.
9: Le fait de travailler avec des nouveaux ports, ça donne accès pour ces marchés-là étrangers à l'Amérique du Nord.
3: Lucie Betz-Razac pour Que j'éco nouvelle.
2: On aura d'autres détails comme ça, hein? C'est le 5 octobre, ça s'en vient quand même dans deux semaines et demie, on ira aux urnes pour voter pour le prochain gouvernement provincial. Quand on dit qu'on a des hits, que des hits, ben ça passe au travers en entre autres, Nevsky qui s'en vient, Polaroid. Ça a été sur mon premier démo radio. Ça date pas d'hier. Et là, c'est les Cowboys fringants. J'ai-tu besoin de vous dire pourquoi c'est des hits? Voici l'Amérique pleure sur Oui Morrissey. Je vous souhaite un bon matin. Peut-être vous allez pleurer quand vous verrez le petit 9 degrés qu'on a ce matin, mais c'est pas si pire. Habillez-vous chaudement, ça va être parfait.

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1: On aura de la grosse visite en Mauricie aujourd'hui. La Mauricie, Saint-Boniface, Trois-Rivières. Ah oui, en tout cas, tout le monde s'est mis bien, bien beau. Pourquoi? Ben, je vous donne les détails dans les prochaines minutes. Je sais que la population de Saint-Boniface est sur le gros nerf. On avait tellement, mais tellement hâte à ce moment-là. Historique, on va le dire historique. Dans les prochaines minutes, on vous jase de ça. On revient aussi sur le premier week-end. Premier match de Sam Montembeau. Qu'est-ce qui s'est passé? Y avait-tu besoin de ces mois-là de repos? Est-ce qu'il avait besoin de son été? Tous les détails, Sam Montembeau qui a bien joué en fin de semaine pour les pré-saisons. J'ai du Kater Ben qui s'en vient, que des hits également, avec Éric Lapointe. 1500 000 sur Oui Mauricie. Merci d'être être là, je souhaite un bon lundi 21 septembre aujourd'hui.
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4: Ah, qu'est-ce qu'on a pour cette semaine, nouvelle semaine du mois de septembre? L'automne s'installe à partir de demain. Aujourd'hui, 21 septembre, max de 15 degrés, alternance soleil de nuages. Et en ce moment, on a 9 degrés partout en Mauricie. Demain, mardi, pour le début de l'automne, on parle d'un 21 degrés avec du soleil. Et c'est du soleil comme ça pour le reste de la semaine. Hey, c'est Nico qui est en poste avec vous autres pour une nouvelle semaine, nouvelle journée, un petit lundi. Et dans les prochaines minutes, ben, on revient sur ce premier week-end du Canadien. Je me souvenais plus que c'était match de pré-saison. J'étais au bingo en fin de semaine. J'anime ça, vous savez, au Oui Radio Bingo ici à tous les samedis à 18h. C'est 4 fois 1000$ à gagner. Et quand je suis revenu à la maison, ma coloc avait locké sa TV. J'ai dit, coudonc, y a-tu du hockey à soir? Elle a dit, oui, c'est recommencé. Je capotais et nos Canadiens Canadien débarque en Mauricie. Tous les détails de ça après que des hits. Les deux frères avec Au Sommet. Et là, c'est Keller Band du New Country pour commencer votre semaine. Voici Brown Eyes Baby sur Oui, Mauricie.

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2: Lundi aujourd'hui, le 21 septembre, et il y a du monde en Mauricie qui attendait de pied ferme ce grand moment. C'est aujourd'hui que l'on reçoit les Canadiens de Montréal au Colisée Vidéotron. Ce sera incroyable, ce sera ben excitant de voir les Habs. D'ailleurs, il y avait quelques joueurs des Habs, notamment hier, un ancien de Marc-André Fleury qui était là du côté de Saint-Boniface. Il y a eu un gros tailgate. C'était possible de gagner des étiquette pour aller voir un match d'entraînement du Canadien. Et là, c'est la grande soirée ce soir. Si jamais vous avez des étiquettes pour ce soir, vous êtes vraiment chanceux. En somme, on reçoit les Sénateurs d'Ottawa. D'après moi, on va gagner ça. On a gagné les deux games. En fait, c'est drôle, le deux matchs, on avait séparé les deux clubs et dans les deux cas, on a donné une raclée aux Maple Leafs de Toronto. J'ai bien hâte de voir ça ce soir. Il y a des trios qui commencent à se dessiner, là. Entre autres, le trio de Hudson et Juraj Slavkovski. D'après moi, c'est coulé dans le béton. Juraj Slavkovski qui avait que des beaux mots pour dire, de dire en fait, pas Hudson, à Demidov. Demidov, ça a l'air qu'il va nous jouer une méchante saison cette année. Manquait-elle pas ce soir. J'ai vu sur des spotted, puis quelques endroits de même, qu'il y en a qui ont des billets à vendre ou à donner. D'après moi, plus à vendre qu'à donner parce qu'ils sont rares. Donc, faites le tour si vous voulez pas manquer ça. C'est ce soir qu'on aura la chance, grâce à la municipalité de Saint-Beau dans la MRC de Maskinongé, parce que eux autres qui ont gagné Kraft Hockeyville. On les remercie d'ailleurs, hein, parce que c'est tout le monde qui jouit de ça. Manquez pas ça. Ce soir, Fred et le Stade, que des hits. Et eux, tout ce qu'ils touchent, tout ce qu'ils font, c'est des hits. Ils nous ont donné Yellow, entre autres. Et là, c'est Coldplay et Clocks. C'est tellement bon. Merci d'être là sur Oui Mauricie.

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2: Eh bien, dans les prochaines minutes, ça se poursuit avec que des hits ici sur Oui Mauricie. Robert Bernard se joint à nous. On vous redonnera les détails, c'est sûr et certain, sur ce festival western qui a été mouvementé. À la fois beaucoup de plaisir, à la fois des événements troublants. 4 femmes qui ont été piquées. En fin de semaine, véhicule bélier qui a blessé 6 à 7 personnes. Robert nous fait l'étendue de ça dans les prochaines minutes. Je trouve ça très, très, très dommage. Ben, premièrement, pour les victimes de ça. Deuxièmement, pour l'organisation du festival western, qui prennent tellement de temps, qui mettent tellement d'amour, d'énergie sur ce festival-là. Plus gros festival en Amérique du Nord, en tout cas du côté de l'Est, c'est certain, si on le compare pas à Calgary. Et ça vient ternir l'image de ce festival-là. Ça me fait capoter. Robert s'en vient avec ça. Rascal Flatts également avec Life is a Highway, c'est ce qu'on entendra au niveau des hits. Marie-Chantal Toupin, qui début 2000 a fait plusieurs Centre Bell. Elle nous en a donné des hits. Et là, c'est Simple Plan, Coast to Coast Around the World, ils en ont fait des hits, ça résonne partout, aux États-Unis, au Japon, en Thaïlande, ici au Québec, au Canada. Voici Summer Paradise, pendant que ça se réchauffe tranquillement, pas vite, inquiétez-vous pas. Vous souhaite un bon matin sur Oui Mauricie.
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7: Ah ben le beau Galarneau qui sera là aujourd'hui et toute la semaine en Mauricie. Aujourd'hui, on parle d'une petite alternance soleil de nuages. C'est vraiment la journée la plus nuageuse, en grosse guillemets. Il sera là, le soleil 15 est prévu aujourd'hui. Ce soir, l'année prochaine, un petit 4 degrés, ça sera pas chaud. Et mardi, mercredi, jeudi, vendredi, samedi, dimanche, que du soleil des alentours de 17, 18, 19 et 20 degrés. Actuellement, c'est 9 partout en Mauricie. Entre un petit café, la douche, peut-être organiser la journée des enfants, les rapatrier un peu. Ben moi, j'ai que des hits. Robert Bernard s'en vient. Et là, c'est Marie-Chantal Toupin. Comment je pourrais te le dire? Comment je pourrais te le dire que c'est des hits, Marie-Chantal Toupin? C'est des centaines de milliers d'albums vendus. Quelques centres belles à son actif. Merci d'être là sur Oui Mauricie. Que des hits!

0: Toujours un bonheur de te retrouver chaque matin, mon cher.
1: Oui,
0: il y a de la nouvelle en masse. On sait que c'est les élections provinciales, mais on parle de Saint-Tite ce matin. Là, c'est complètement fou ce qui est arrivé en fin de semaine.
1: Ah, je comprends. Ça, c'est d'ailleurs l'homme qui a fauché à 5 personnes, 6 piétons, dis-je, lors du festival samedi matin. Eh bien, il a été libéré sous promesse de comparaître, donc arrêté à Québec une heure ou deux après le méfait. Donc, on rappelle que c'est ce qu'on appelle... il s'est sauvé, alors...
0: Ah ouais, délit de fuite.
1: Ouais, délit de fuite. Alors là, ben, il reviendra en cours. Pour le reste, on en parlera à 7h27. À 2 semaines des élections provinciales, Nico, eh bien, un sondage révèle, sondage Radio-Canada, notamment, que l'équipe Christine Fréchette de la CAQ est en tête des intentions de vote les 4 circonscriptions de la Mauricie, ce qui est énorme. Le coût de la réfection du pont nord de l'ancienne usine Belgo s'élève à près de 700 000 $ Et déjà, c'est une nouvelle liste qui nous apprend ça ce matin. On en reparlera par rapport à la valeur estimée initialement. La Coupe Stanley était à Saint-Boniface. Hey. Imagine, si j'avais été là, ado, je ne sais pas ce que j'aurais fait. Ouais, j'adorais ça.
0: Hey, j'aurais capoté. Même adulte, si j'avais pu y aller hier, j'aurais pris une belle photo avec ça.
1: Alors, le Canadien de Montréal qui a remporté 2 matchs même soir pour la première fois de leur histoire. Et qui était la grande vedette, Nico?
0: Juraj Demidov, entre autres.
1: Cole Caulfield
0: aussi, oui,
1: et
0: c'est ça.
1: Et ceux-là aussi.
0: Ben oui.
1: À ne pas manquer ce soir, pour ceux qui ont des billets au Colisée Vidéotron à Trois-Rivières, c'est la présentation du match CH contre les Sénateurs d'Ottawa.
0: Tout ça grâce à la municipalité de Saint-Beau, qui ont gagné Kraft à Kéville.
1: Exactement. Alors, c'est de ces sujets-là dont on va parler, entre autres, Nico.
0: Extraordinaire. Et d'ailleurs, tu m'étais avec ça, voilà, 2-3 minutes, là, pour celles et ceux qui n'ont pas de billets pour ce soir du côté du Colisée Vidéotron, pour voir les Habs et les Sénateurs, bien, c'est diffusé à TV.
1: Oui.
0: Sur...
1: ceux qui ont TVA Sport.
0: Ouais.
1: OK. On parle pas d'RDS ici, mais vraiment TVA Sport. J'ai regardé déjà vendredi et on le présente ce soir. Alors, pour ceux qui ne peuvent être là-bas, il y en a plus qu'on pense, ben, ce sera notre poste.
0: On a parlé de Caulfield, de Slaff, on a parlé de Demidov, mais Montembeau a joué un bon match en fin de semaine.
1: C'est ce qu'on dit, exactement.
0: Exactement. On en parle après Rascal Flatts. Life is a highway, c'est un hit. Puis il nous a fait des hits en fin de semaine, Montembeau. Des fois, je me demande, est-ce qu'il y a eu besoin de ces mois-là, de ces semaines-là, de cet été-là pour se reposer, Montembeau? Puis il retombe sur ses bottines. On vous en parle dans les prochaines minutes. Je vous rappelle que, la voilà, fallait en parler. Nathalie Simard qui vient d'arriver.
1: Non.
0: Au 47 Saint-Thomas.
1: Non.
0: Il y a un beau gros truck parqué là, un beau manteau d'automne. Elle s'en vient avec vous dès 8h30 avec que des hits. Nathalie Simard, votre collègue préférée dans la télé au travail. Merci d'être là sur Oui Mauricie. 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
2: Eh bien, ce blitz d'une heure de hits sans arrêt se poursuit avec que des hits. Et il y a un goaler de la LNH qui vient de chez nous, qui nous en a fait tout un hit en fin de semaine. On parle de Sam Montembeau, qui n'était plus, voilà, sur le banc du Canadien depuis, on se rappelle, le 6 mars dernier. On l'avait renvoyé quelques jours, quelques semaines au club école avec le Rocket de Laval. Il a pris un moment quand même pour laisser briller Fowler, Dobesch. Et là, en fin de semaine, nos matchs de pré-saison ont été gagnés, hein, parce que vous savez, on était à Toronto et Montréal en même temps. Le club divisé en deux. On joue avec les trios. On place des trios. Il y a des trios qui changeront pas, d'après moi. Et le Canadien a pris l'entraînement hier après ces deux matchs préparatoires. Ça a été présenté samedi. Et là, on parle du gardien Sam Montembeau. Il y a quand même... C'est malade. Moi, je trouvais ça de toute beauté. J'étais tellement ému de voir qui, en tout cas, pour le match pré-saison, pour ce premier match-là, il retombe sur ses patins, bloqué 13 tirs face aux Maple Leafs. Hier, à Brossard, il s'est dit heureux d'avoir pu passer tout le stress, là, la nervosité à son premier départ depuis le 6 mars. On peut entendre Montembeau.
3: Moi, j'étais content. C'est sûr, ça fait vraiment du bien. T'sais, c'était mon premier match depuis le trade deadline l'année passée. Donc, finalement, j'étais nerveux avant le début du match, mais je suis vraiment content que ça a bien été. J'avais des super bonnes pratiques avant ça. Donc, j'allais là, puis je voulais juste appliquer ce que j'avais fait dans les dernières pratiques. Puis non, je me suis bien senti, puis ça a bien été.
2: On sait que le CH est du côté du Colisée Vidéotron à Trois-Rivières ce soir contre Ottawa. Est-ce que ce sera Montembeau devant la cage du Canadien? Ça serait bien bête de ne pas faire jouer Montembeau chez eux. J'espère que Montembeau va être là et qu'on va pouvoir quand même serrer la main à Dobesch puis Fowler. Je dis ça de même. Mais mettez Montembeau devant le net ce soir, ce serait parfait. Toute sa famille va pouvoir être là. Que des hits avec l'héritier. C'est bien dur de ne pas faire des hits quand ton père, c'est Patrick Bourgeois. Voici Ludovic. Et bonsoir, solitude sur Louis Morissi. On a un petit 9 degrés pour commencer cette avant-dernière semaine du mois de septembre. Et dernière de l'été, hein, c'est

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1: Oui, allô, qui vous réveille, qui vous aide avec des hits à préparer les enfants, vous repartir pour une nouvelle semaine. Et j'ai réalisé, il y a quelques instants, que c'est la dernière journée d'été aujourd'hui. Dernière journée d'été avant l'automne qui s'installe demain à 20h. Donc, profitez-en. Aujourd'hui, on aura du beau soleil. Je donne les détails météo. Robert Bernard nous parle de ce chauffeur, ce jeune chauffeur avec sa voiture Bélier qui est entré carrément dans la foule, a blessé plusieurs personnes à Saint-Tite en fin de semaine. Qu'est-ce qui arrive avec lui? Est-ce qu'il a été remis en liberté? Tous les détails de ça. Après une demande spéciale, c'est mon fiole ce matin qui va entendre, comme son parrain, mon idole. Voici Céline Dion. Elle l'a refait dans son show, un peu plus disco, dans un medley avec Eurythmics et Sweet Dreams. Voici That's the way it is, que des hits sur Oui Morrissey.

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4: Merci beaucoup d'avoir choisi Oui Allô pour commencer votre semaine. Ça commence tranquillement, est un peu au ralenti là. Si on regarde sur l'autoroute 55 direction sud, entre bien évidemment Jean 23 et la sortie centre-ville, mais ça c'est comme à l'habitude là, mais c'est pas aussi important que dans les alentours de 8 heures. Robert est là pour les premières infos Oui Radio. Robert, on revient sur l'individu avec son véhicule Bélier qui est entré puis a blessé 6 personnes en fin de semaine à Saint-Tite.
10: Oui, alors c'est un homme soupçonné d'avoir heurté 6 piétons lors du festival Western. Il a été libéré sous promesse de comparaître. On se souvient que l'incident survenu samedi matin aux petites heures a blessé 4 hommes et 2 femmes qui ont nécessité des soins pour des blessures allant de mineures à importantes. Selon la SQ, le conducteur de 25 ans n'était pas en état d'ébriété. Et bien que la thèse d'un acte prémédité ait été écartée, une possible altercation entre l'automobiliste et d'autres personnes est investiguée. À 2 semaines des élections provinciales, un sondage réalisé par Radio-Canada Mauricie, le nouvelliste Segma, entre le 8 et le 15 septembre, révèle que l'équipe Christine Fréchette de la CAQ est en tête des intentions de vote dans les 4 circonscriptions de la Mauricie, Champlain, La Violette-Saint-Maurice, Masquinongé et Trois-Rivières. Cependant, la compétition reste serrée parce que le PQ et le Parti conservateur du Québec suivent de près. Et bien que la CAQ semble bien positionnée, l'incertitude demeure et rien n'est encore joué dans cette région. Et la présidente de la Banque européenne d'investissement BEI, Nadia Calvino, a récemment exprimé son intérêt à financer des projets au Canada, notamment dans les minéraux critiques et les énergies vertes lors d'un déplacement dans le pays. Elle a souligné l'importance d'approfondir la coopération entre l'Union européenne et le Canada, affirmant que le Canada, le moment, dis-je bien, est venu de renforcer leurs liens. Tout ça a fait suite à la visite de Mark Carney en Europe et à Saint-Pierre-et-Miquelon hier, alors qu'il rencontrait le président français Emmanuel Macron.
1: Merci beaucoup, mon cher, pour les détails. Au sport, ben, en fin de semaine avait lieu le premier match de pré-saison canadien de Montréal contre les Maple Leafs. On a gagné ça en fin de semaine. Nos joueurs sont en forme.
10: Ah oui.
1: Et c'était beau de voir et d'entendre Juraj Slafkovský qui disait que ce que vous avez vu de Demidov, il parlait d'un comparse, là. Ce que vous avez vu de Demidov, ce n'est qu'une étincelle, une parcelle de ce qu'il va nous offrir cette année. Demidov, paraîtrait-il, qui a soif de la Coupe Stanley. On verra bien.
10: Ça ne va pas, cette soif-là.
1: Non. Il n'a pas fait Russie-Montréal.
10: Non. Pas pour rien.
1: Regardez pour ses mouches. Oui. Ce soir, on n'oublie pas, Canadien de Montréal qui est à Trois-Rivières au Colisée Vidéotron. C'est diffusé sur TVA Sports. Si jamais vous n'avez pas vos tickets, parce qu'ils sont rares en tabarouette. Je te dis que c'est populaire.
10: Oui.
1: Tout ça grâce à la municipalité de Saint-Beau, qu'on rappelle, avait gagné Kraft Hockeyville. Eh bien, météo, qu'est-ce qu'on prévoit pour aujourd'hui?
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1: Ah ben, du soleil, mon cher Robert, la Mauricie, j'espère que vous êtes prêts. Un peu d'alternance soleil de nuages avec un max de 15. Va faire frette la nuit prochaine avec un 4 degrés. Et ça va donner le ton avec l'automne qui s'installe demain.
10: Oui, c'est ça, ce qu'on dit.
1: Dernière journée.
10: Oui, il y en a, Nico, qui parle de mercredi. Je vérifie ça à la prochaine intervention.
1: Ah ben, en fait, c'est demain soir à compter de 20h15, équinoxe d'automne. Et ben mardi, mercredi, jeudi, vendredi, samedi, dimanche, c'est du soleil en abondance. On est bien content de tout ça. Shania Twain qui est allée faire son tour à Paris la semaine passée avec Oprah, avec Michelle Obama. Elle a des chums pour aller voir Paris à Céline. C'est pas de la piquette. Tabarouette. On se l'offre avec que des hits. C'est Don't Be Stupid sur Oui Morrissey. Bon matin de soleil. Habillez-vous chaudement. On a 9 degrés.

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2: Ouais, et Robert Bernard également, où on est plus la nouvelle de la Mauricie. On est les seuls en Mauricie à avoir un journaliste sur le terrain. C'est un grand bonheur, c'est un grand honneur de vous offrir ça chaque matin. 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Je ne serai pas là parce que je me fais opérer vendredi. À moins que l'hôpital me revienne d'abord comme la dernière fois. On se croise les doigts que non. Jonathan Sirène, mon directeur, qui sera avec vous, c'est sûr et certain, avec 4 fois 1000$ à gagner sur nos ondes. 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Moi, je regarde ça aller, là. Les changements. Quand l'automne s'installe comme demain, ben là, il faut habiller les petits pour l'automne. Peut-être que les soutes de ski, ça fait plus parce que ça grandit à tous les jours, ces enfants-là. Donc, ça se prendrait très bien, me semble, un des lots des 4000$. Oui, radio.ca pour la liste des points. C'est que des hits avec lui. Jeune carrière, mais chaque chanson qu'il nous offre, c'est un bijou. Voici Philippe Tremblay. Fond de bière sur Oui Mauricie. Bon lundi matin.
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2: Ouais, ça c'est nous autres, Oui Allô, moi puis Robert Bernard. Et on a que des hits pour commencer cette journée. On est en plein cœur d'un blitz d'une heure de hits sans arrêt. Dernière journée de l'été. J'ai réalisé ça. Depuis la semaine passée, je vous dis demain, mordissez l'automne. Mais quand tu regardes à l'inverse, là, dernière journée d'été aujourd'hui, profitez-en, hein, mentalement. On est déjà rendu là. Ça va être un peu plus difficile, mais on a encore un peu de lumière. Ça va être différent le 1er novembre quand on va changer l'heure. Donc, profitez bien de cette journée. On a que des hits pour vous autres et des nouvelles de chez nous. Robert Bernard épluche les dossiers. Qu'est-ce qui s'est brassé en Mauricie? Entre autres, ben, on revient sur cette édition du Festival Western qui a été à la fois joyeuse, mais troublante avec les quatre femmes qui ont été piquées, droguées à leur insu également. Un autre événement qui vient ternir, hein, image du festival qui vient aussi jouer avec notre sécurité. En fin de semaine, cet homme qui est entré dans 6 personnes, qui les a blessées également. Robert Bernard vous donne des détails. Est-ce que cette personne-là, c'était prémédité? On a des détails pour vous autres. Est-ce qu'elle a été remise en liberté? Tous les détails de ça, tout de suite après que des hits. Eux autres, tout ce qui touche, c'est des hits. Coldplay, eux autres aussi. Voici le Blue Ridge Band. Que des hits du New Country. Commencez.

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4: Et à 7h50 dans cette dernière journée d'été, pouvez-vous croire? Et comment ça se passe? Ben, c'est pas mal au ralenti actuellement. Fin de la 40, début de la 55. Comme à l'habitude, pour aller prendre l'autoroute 55, direction sud. Un peu au ralenti également lorsque vous sortez du pont La Violette, direction Trois-Rivières pour la sortie centre-ville. C'est bumper à bumper, mais ça va circuler là, dans quelques instants. C'est un peu la même poutine que tous les jours. Bonne chance, une chance qu'il y a du soleil et les infos. Oui, radio. Robert, on commence sans doute avec ce qui s'est passé ce matin du côté de Saint-Tite avec cet homme qui a blessé 6 personnes.
10: Oui, brièvement, cet homme de 26 ans a été libéré sous promesse de comparaître. Faut rappeler qu'il a blessé 6 personnes dans la nuit de vendredi à samedi. Il avait été par la suite, il s'est rendu à Québec après l'événement et à Québec, il a été arrêté. On ne soupçonne pas cet homme d'avoir été en état d'ébriété, aucunement pour la drogue non plus. Il serait lié à peut-être d'autres bagarres, selon ce que la SQ a avancé, et en nous disant que ce n'était pas une attaque bélier, comme on l'a présumé au début, parce que ceux qui sont arrivés là, c'est ce qu'ils pensaient.
4: Ben oui.
10: Mais finalement, ce n'est pas le cas. On y reviendra, ça, Nico. C'est un dossier qu'on suit de près. Les consommateurs doivent s'attendre à des prix de l'essence instables avant de retrouver un semblant de normalité. Ce qui est à l'origine, selon Yvan Klisch, expert au Centre d'études et de recherche internationale de l'Université de Montréal, la stabilisation des prix dépendra d'un retour au calme dans les conflits en Ukraine et en Iran. Actuellement, il y a des facteurs comme le blocage du détroit d'Ormuz où transite environ 20% 5% du pétrole mondial et les perturbations causées par les rebelles houthis au Yémen affectent gravement l'approvisionnement en carburant. Et on sait, Nico, que du côté de l'Ukraine, il y a une recrudescence d'attaques de la part de l'Ukraine en direction de la Russie. Et certaines de ces attaques ont visé des dépôts d'essence, des usines où on va traiter l'essence avant de la vendre. Alors, c'est ce qui fait en sorte que les prix ont monté. Et il faudra attendre qu'il y ait un semblant de normalité dans ces deux dossiers. En politique, les rapprochements idéologiques entre conservateurs et péquistes ont été soulignés hier à l'occasion du 25e jour de la campagne électorale. On écoute le reportage de Lucie Besse-Razac.
9: Face à la baisse du taux de fécondité au Québec et à la hausse du coût de la vie, Paul Saint-Pierre Plamondon promet de nouvelles aides pour rehausser la natalité.
11: Les jeunes Québécoises et Québécois qui veulent fonder une famille nous disent carrément on n'en a pas les moyens.
9: Le plan prévoit notamment de nouvelles places en CPE et des allocations supplémentaires pour les familles.
11: Je vais faire en sorte que le Québec redevienne le meilleur endroit en Amérique du Nord pour avoir une famille.
9: Mais pour Charles Milliard, ces mesures natalistes confirment le virage conservateur des péquistes.
12: C'est assez clair pour moi que le Parti québécois est plus à droite qu'il l'a déjà été, là.
9: Pour la solidaire Ruba Gazal et la caquiste Christine Fréchette, cela témoigne d'un rapprochement flagrant entre les péquistes et les conservateurs.
13: Je sais pas si c'est juste moi, mais je remarque une bromance entre ces deux-là.
14: Il y a une approche beaucoup plus conservatrice qui est portée par Paul Saint-Pierre Plamondon.
9: Les solidaires ont, eux, annoncé des mesures pour bonifier l'accès au logement. La porte-parole Ruba Gazal espère ainsi résoudre le déséquilibre dans le marché immobilier.
13: Avec cette mesure, c'est de vraiment amener un équilibre entre la loi de l'offre et de la demande qui est totalement déséquilibré.
9: Le chef libéral Charles Milliard était au lac Saint-Jean pour présenter son plan pour revaloriser les ressources forestières québécoises.
15: C'est d'utiliser davantage le pouvoir d'achat de l'État pour soutenir la chaîne du bois québécois. Les produits du bois québécois devraient être systématiquement considérés.
9: De son côté, Christine Fréchette a promis d'investir 300 millions de dollars pour le fleuve Saint-Laurent et la stratégie maritime québécoise.
16: Et le fait de travailler avec des nouveaux ports, ça donne accès pour ces marchés là, étranger à l'Amérique du Nord.
9: Lucie Besse-Razac pour Que j'éco nouvelles.
10: Le coût de la réfection du pont nord de l'ancienne usine Belgo s'élève désormais à près de 700 000 $, bien au-delà de l'estimation initiale de 100 000 $. Cette somme couvre l'inspection et les travaux nécessaires pour rendre le pont accessible à la machinerie lourde, essentielle pour des projets de réhabilitation environnementale sur le site. D'ici la démolition prévue le 28 septembre, le site continue de soulever des préoccupations tant sur le plan financier que sécuritaire. On a un sujet du jour qui s'en vient dans quelques minutes, Nico.
4: Oui.
10: On va parler de deux sondages qui sont publiés ce matin. Il y en a un notamment pour toute la Mauricie et un pour tout le Québec. Je vous invite à restez là.
4: Merci beaucoup, mon cher. Au sport, ben on le sait, ce soir, on reçoit Canadiens de Montréal et Ottawa, les Sénateurs et les Habs qui descendent ici en région au Colisée Vidéotron. Et si jamais vous n'avez pas vos tickets parce qu'ils sont rares et précieux, ben c'est diffusé ce soir sur les ondes de TVA Sport. Météo, qu'est-ce que Dame Nature nous prévoit pour cette dernière journée d'été?
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4: Ah ben, dernière journée d'été qui sera sous le signe du soleil avec à peine quelques nuages, alternant soleil de nuages avec un maximum de 15 degrés. En ce moment, on a 8. Ce soir, l'année prochaine, ça sera pas chaud. Donc, demain matin, je sais pas s'il va y avoir de la gelée sur les terres. Je sais pas s'il va y avoir de la gelée sur nos voitures. 4 degrés prévus. Et ensuite de ça, on s'en va sur 6 jours de soleil consécutifs. Demain, l'automne, 22 septembre, part avec du 18 degrés, avec du beau gros soleil. Robert, tu nous reviens tout de suite après Que des hits. Mister s'en va avec Broken Wings. Et là, c'est l'excellent Lou Combs. Vous aimez ça du New Country? On en a pour vous autres du New Country. Le roi du New Country qui nous sort Que des hits un après l'autre. Voici Cold As You sur Oui Mauricie pour commencer ce petit lundi matin. 21 septembre aujourd'hui. Bonne route dans l'ouvrage ou bon début.

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2: C'est joyeux ce matin, du beau soleil. Et ben profitez-en, ce matin c'est quand même 8 degrés. Très confortable. Demain quand on va commencer la journée, ça sera 4.
3: Oh.
2: Fait qu'on s'en va là, dans, vers des matins où il va falloir gratter windshield.
3: Mais as-tu ta tuque Oui Radio?
2: Ah non, moi je suis un débile profond. Là, j'ai encore mes gougounes puis mes shorts, Robert. Moi j'étire ça jusqu'en octobre, certain.
3: Oh là là.
2: L'hiver puis l'automne, c'est assez long. Là. Fait que moi j'étire la gougoune.
3: Oui.
2: Je mets un haut quand même assez long, là,
3: petite oui.
2: veste, tout ça. Mais non, non, non. Moi j'étire la gougoune tant ouais. qu'il y aura du soleil, tant que ça sera pas. Tant qu'il n'y aura pas de neige.
3: Ouais.
2: Un fou. De toute façon, j'ai assez de cornes après ça, Robert. Je pourrais marcher dans la neige.
3: Ben, je comprends. Dans l'océan Atlantique.
2: Oui, je flotterais, hein? Comme Jésus. Oui. Robert, on va tasser le Christ ce matin. On va parler des récents sondages concernant les élections provinciales qui s'en viennent. Le tableau se dessine de plus en plus. En tout cas, c'est, on sait que c'est pas décidé tant que c'est pas décidé, mais t'as des détails là-dessus.
3: Bon, alors, ce sondage, faut le dire, a été réalisé entre le 8 et le 15 septembre. Et c'est un sondage Radio-Canada et les de l'information qui donne 29% d'appui au Parti québécois qui demeure en première place. Les conservateurs d'Éric Duhaime effectuent une montée et talonnent les libéraux, mais c'est la CAQ qui arrive deuxième à 22% dans ce sondage segment recherche. Les libéraux de Charles Milliard sont troisième à 19% et les conservateurs sont tout juste derrière avec 18% d'appui. Québec solidaire recueille 12%. Et si on jette, Nico, un sondage réalisé par Segma exactement, Radio-Canada, Mauricie, Le Nouvelliste, dans les mêmes dates, eh bien là, on se rend compte que c'est l'équipe Christine Fréchette de la Coalition Avenir Québec qui est en tête des intentions de vote dans les quatre circonscriptions de la Mauricie. Faut dire, Nico, que les sondages récents de Québec 125 indiquait que le PQ en fait devançait la CAQ dans trois circonscriptions à l'exception

0: celle de Trois-Rivières, eh bien là, c'est vraiment dans les... En fait, ce qu'on dit, l'équipe Christine Fréchette est en tête dans les quatre circonscriptions. Elle a grimpé, faut dire, après deux sondages, mais deux débats qui ont eu lieu, Nouveau et TVA. Cependant, on dit que la compétition reste serrée. Il y a le Parti québécois et le Parti conservateur du Québec qui suivent de près. Et bien que la coalition semble bien positionnée, mais on sait que l'incertitude demeure et rien n'est encore joué dans cette région parce que il y en a beaucoup d'indécis encore. C'est 1 sur 4, si ma mémoire est bonne.
1: Oui, oui, oui.
0: Ça pourrait faire jouer pas mal l'aiguille des sondages. Alors, on a encore 2 semaines.
1: Oui, c'est ça. Le 5 octobre prochain, ouais, on ira aux urnes. Robert, oui, rendez-vous à 8h27 pour d'autres nouvelles, les dernières nouvelles du matin. Merci beaucoup, mon cher.
0: De rien.
1: On vous parle de Sam Montembeau, gardien de but de chez nous. Il a arrêté 13 tirs en fin de semaine. D'après moi, ça il a fait du bien, là. Une couple de semaines, une couple de mois. Il n'a pas été sur le banc du Canadien depuis le 6 mars passé. On vous en parle après TV Wake Me Up. On se réveille avec...

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2: Voyez, 8h11 avec Gal Arnaud qui est là pour resplendir sur la Mauricie. Merci d'avoir choisi Oui Allô, Oui Mauricie pour commencer votre début de semaine. Dernière journée d'été aujourd'hui avant que l'automne s'installe demain soir. Demain soir, 20h15, les environs, équinoxe d'automne qui s'installera. Et ça transparaît dans météo, ça transparaît également dans les feuilles qui commencent à rougir. J'allais faire mon tour du côté de chez nous à Chaoui et ça s'en vient bien, pas pire. Et on parle ce matin de hockey. On a Sam Montembeau qui a fait un gros match en fin de semaine. Bloqué quand même 13 tirs face aux Maple Leafs de Toronto samedi. C'est plusieurs semaines qu'on avait mis Montembeau de côté. On l'avait laissé se reposer. On se rappelle qu'au printemps, on l'avait envoyé faire son tour pour le Rocket de Laval. Voilà, pour le club école du Canadien. Et en fin de semaine, Sam Montembeau est revenu pour les matchs de pré-saison en pleine forme. On peut l'entendre, il revient sur son match en fin de semaine.
3: Moi, j'étais content. Ça fait vraiment du bien. C'était mon premier match depuis le trade deadline l'année passée. Donc, finalement, j'étais nerveux avant le début du match, mais je suis vraiment content que ça a bien été. J'avais des super bonnes pratiques avant ça. Donc, j'allais là, puis je voulais juste appliquer ce que j'avais fait dans les dernières pratiques. Puis non, je me suis bien senti, puis ça a bien été.
2: Et là, je pense que la Mauricie et le centre du Québec également ont un souhait, parce que vous savez, on reçoit Canadiens de Montréal, Ottawa ce soir du côté du Colisée Vidéotron. J'espère qu'on aura Sam Montembeau devant la cage du Canadien à Trois-Rivières, parce que ce serait bien bête de pas le faire jouer devant sa famille. Sa famille, j'imagine qu'ils vont se déplacer aller le voir jouer. J'espère que Martin Saint-Louis a pensé à ça. D'ailleurs, si jamais vous avez pas vos billets pour ce soir, c'est diffusé sur TVA Sport. Que des hits avec, entre autres, celui-ci. Retour dans les années 80. C'est un hit, ça a été 18 fois platine, 1,8 milliard d'écoutes sur Spotify. C'est Journey et Don't

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1: Une belle journée de soleil qui commence cette dernière journée de l'été et je suis très content d'être avec vous autres et je vais être avec vous autres finalement un bon bout ce matin. Petit dégagement de dernière minute, quelques trucs à régler pour Nathalie Simard aujourd'hui. Elle m'a dit « Hey, tu peux-tu me remplacer à pied levé? Il n'y a rien d'urgent, inquiétez-vous pas, il n'y a pas de problème pour Nathalie. » Je vous accompagne tout l'avant-midi, Nico au travail avec que des hits et c'est un grand bonheur. Nathalie, elle va bien, inquiétez-vous pas, elle sera de retour demain dès 8h30. Dans les prochaines minutes, Robert revient sur cette nouvelle qui a bouleversé les gens à Saint-Tite en fin de semaine avec cet homme qui a blessé 6 personnes. Que des hits s'en vient également avec du Sam Hunt et King Folks sur Oui Maurice.
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0: 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Que des hits.
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0: 8-27, 21 septembre, comment ça se déroule en ce moment sur les routes? Ben, ça se dégage. Rendu à ben du monde qui sont déjà rendus à l'ouvrage. Robert qui est là pour les infos Oui Radio. Robert, on revient sur les grands titres de ce lundi matin.
3: On est à 2 semaines des élections provinciales et un sondage révèle ce matin que l'équipe Christine Fréchette est en tête des intentions de vote dans les 4 circonscriptions de la Mauricie. Par ailleurs, un homme soupçonné d'avoir heurté 6 piétons avec son véhicule lors du Festival Western de Saint-Tite a finalement été libéré sous promesse de comparaître. On sait que l'incident est survenu samedi matin et que il a blessé 4 hommes et 2 femmes. Ils sont tous et toutes donc hors de danger. Le coût de la réfection du pont nord de l'ancienne usine Belgo s'élève désormais à près de 700 000 $, bien au-delà de l'estimation initiale de 100 000 $. Les consommateurs doivent s'attendre à des prix de l'essence instables avant de retrouver un semblant de normalité, selon Yvan Clich, expert au Centre d'études et de recherche internationale de l'Université de Montréal. La stabilisation des prix dépendra d'un retour au calme dans 2 conflits, celui en Ukraine et celui en Iran. Et on va surveiller pour vous la rentrée parlementaire à Ottawa, à la Chambre des communes aujourd'hui. D'ailleurs, on aura comme invité ce matin en entrevue le candidat du Bloc dans Berthier-Masquinongé, Yves Perron, qui va nous parler à quelques heures de la rentrée.
0: Merci beaucoup, Robert. J'espère que vous avez eu un excellent matin. Il doit y avoir du monde d'énervé parce qu'ils vont finir leur journée au Colisée Vidéotron. Ma gang de chanceux. Ah, vous avez des tickets pour aller voir nos Habs et les Sénateurs d'Ottawa. Comment on va gagner ça? Les Sénateurs d'Ottawa s'adorent aux gars. Je ne sais pas si nous écoutent ce matin. C'est intéressant à vous. Good morning. Et c'est diffusé d'ailleurs ce match-là, Robert, sur TVA Sport.
3: Exactement.
0: Et ben pour cette belle journée, dernière journée d'été, hein, ça donne le goût d'aller se baigner quand on entend ça, même si on aura maximum de 16 degrés. J'irai me jeter d'un lac. 16 comme maximum aujourd'hui, alternant soleil de nuages. En ce moment, on a 9 degrés et c'est pas chaud. 4 pour ce soir, la nuit prochaine. Puis je faisais le tour pour le fun, là. Oui. Il y a d'autres secteurs, Estrie, Centre du Québec, on voit des nuits à zéro. Qui s'en vient. Fait qu'on est correct.
3: On frise pas le ridicule, mais le point de congélation.
0: Absolument. Hein, c'est ça. On frise le gros orteil. Robert,
3: merci.
0: Pas de nouvelles de dernière heure, mais finalement, je remplace Nathalie Simard ce matin. Petit dérangement dans son horaire, mais inquiétez-vous pas, Nat va revenir demain. Donc, je m'installe.
3: Ben, installe-toi
0: avec
3: bien.
0: Que des hits. Je sais pas si ça vous tente, là. Robert, on se retrouve plus tard aux nouvelles.
3: Exact.
0: Sinon, ensemble demain dès 7h.
3: Oui.
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0: La belle surprise, en tout cas pour moi, la Mauricie, Chaoui, Maskimikinak, Deschenaux. Je continue ma journée avec vous aujourd'hui jusqu'à 13h. Pourquoi? Petit empêchement de Nathalie Simard de dernière minute. Ça me fait plaisir, ma chère, de faire ça à pied levé. Comme ça, elle sera de retour. Inquiétez-vous pas demain. Moi, j'ai que des hits pour vous, la Mauricie. Et dans la prochaine demi-heure, on en a du hit. Les Sales Barbes, peux-tu croire qu'au Québec, c'est rendu que ça spin? C'est parce qu'ils font que des hits. Ils ont passé du Nouveau-Brunswick à plusieurs stations canadiennes, à plusieurs stations québécoises. Du Pink également, c'est une de mes pop stars préférées. Don't Let Get Me, ça s'en vient. Et là, ça va se réchauffer aujourd'hui. Et on va réchauffer à place avec l'excellent Sam Hunt. Toujours que des hits du New Country pour commencer notre lundi avant midi. Voici Sam Hunt et Kid Folks sur Oui Mauricie. Bon matin.

pas estrie. Shawi Maski, Mickey Knack des genoux, Nico en remplacement avec Nathalie, de Nathalie Simard, je devrais dire, ce matin. Elle sera avec vous dès 8h30 demain. Et c'est la dernière journée d'été aujourd'hui. Hein? Je sais pas, je veux pas stresser personne avec ça, mais demain, ce sera l'automne. Et qu'est-ce qu'on prévoit aujourd'hui côté météo dans Shawi Maski, Mickey Knack des genoux? Du soleil en abondance, et pas juste aujourd'hui. On passe une chire. La gang, on s'en va jusqu'à dimanche prochain avec du soleil. Je sais pas quelle vie on mène. Actuellement, c'est 9 degrés, max de 15 est prévu aujourd'hui. Ça serait un tantinet frisquet pour ce soir l'année prochaine. Là, je prends ça en note. Moi, je suis un cordonnier mal chaussé. Pis c'est le cas de le dire. Je vous dis toujours, habillez-vous chaudement. Le matin, habillez-vous chaudement. Puis je pars en gougoune comme un épais. Demain, 4 degrés. Faut que je me rappelle qu'il faut que je parte en running shoe. Mercredi, mardi, jeudi, on oscille autour de 19-18 degrés. On part l'automne demain avec du 18 et du soleil, la belle vie. On a que des hits, un blitz d'une heure de hits sans arrêt. C'est des hits, ça. Les Sales Barbes, ça est sorti du Nouveau-Brunswick, ça fait partie de nos radios un peu partout au Québec, au Canada. Et celle-ci, ben, elle en a aussi que des hits et que vous l'aimez ou pas. Elle fait des hits, les gens l'adorent. C'est Taylor Swift, sa fortune personnelle, 2 milliards de dollars. J'ose même pas aller voir dans mon CELI. Je suis pas proche de ça. Mais c'est Taylor Swift. Mine, ça.

0: cadre de ce blitz d'une heure de hits sans arrêt avec que des hits sur Oui Radio. On est bien content d'être avec vous autres pour cette dernière journée d'été. Vous avez bien compris, mais il y a des affaires à festoyer parce que quand l'été se termine, ben on a du hockey à regarder à TV. Puis ça, je suis pas peu content. Je sais pas si ça se dit ce que je viens de dire là, mais je l'ai dit. Je suis bien content de ça. On a eu nos premiers matchs en fin de semaine et Sam Montembeau, un goaler du Centre du Québec, a fait bonne figure. Puis Sam, qui était sur le banc du Canadien depuis le 6 mars, était bien content lui aussi. Je vous donne les détails de ça. On l'a eu en entrevue après que des hits. Marjo, lune de novembre, ça s'en vient. Pouvez-vous croire? On sort ça des Boulamites ce matin. Les Cowboys fringants avec Toune d'automne, 24 heures d'avance. Et là, c'est que des hits avec, je pense, cette chanson-là, une de mes préférées ces temps-ci, du New Country. Voici Matt Lang sur Oui Radio. Bon matin.
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0: ce beau matin de soleil où de temps en temps, il y a un petit nuage qui passe dans notre ciel. Nico qui remplace Nathalie Simard ce matin. Elle sera de retour, inquiétez-vous pas. Demain, votre collègue de travail préféré. Je suis bien honoré, bien excité là, de la remplacer comme ça. Je prends soin de vous autres. Je vais prendre soin de vous autres comme elle. Et on revient sur le premier week-end de hockey. Je sais pas si vous avez écouté ça. Moi, j'ai terminé de travailler à 7h samedi soir. Je suis arrivé chez nous. Ma collègue écoutait la TV. C'était branché sur le Canadien de Montréal et je ne le savais pas. Les Habs qui ont gagné ça samedi soir, ils ont gagné ça les deux matchs parce qu'on avait séparé les deux clubs en deux contre les Leafs. Il y avait un match qui se passait à Toronto, un match à Montréal et les deux matchs, on les a gagnés. Et j'étais tellement content de voir que Sam Montembeault, je pense que ça y prenait ça. Une couple de semaines, une couple de mois peut-être à se reposer, faire un tour au club école parce qu'en fin de semaine, Sam Montembeault a arrêté 13 tirs au but. Il revient en forme. On peut attendre Montembeault qui revient sur ses matchs, sur son match, voilà, dans fin de semaine.
1: Moi, j'étais content. Ça fait vraiment du bien. C'était mon premier match depuis le trade deadline l'année passée. Donc, finalement, j'étais nerveux avant le début du match, mais je suis vraiment content que ça a bien été. J'avais des super bonnes pratiques avant ça. Donc, j'allais là, puis je voulais juste appliquer ce que j'avais fait dans les dernières pratiques. Puis, non, je me suis bien senti, puis ça a bien été.
0: Puis, vous savez, ce soir, Canadien de Montréal est en direct. On a un match contre les Sénateurs d'Ottawa du côté de Trois-Rivières au Colisée Vidéotron en espérant que Sam Montembeault soit devant la cage du Canadien. Il serait bien bête de ne pas faire gauler Montembeault, premièrement avec le match qu'il y a eu en fin de semaine. On est encore en pré-saison, mais c'est surtout que il vient d'ici, là. Et sa famille, lui, ça vient de Bécancour, au centre du Québec, en espérant le voir. C'est Martin Saint-Louis et Bright vont faire plaisir à sa famille puis aux fans de Montembeault. Que des hits pour vous faire plaisir aussi, fans de hits. Tout me ramène à toi. C'est tellement bon, chanson-là, rock voisine. Et là, c'est Florida, Georgia Line, Jason Derulo, Luke Bryan. C'est un hit. Ça pouvait pas être un hit. On peut pas faire autrement avec ces trois chanteurs New Country. Voici Florida, Georgia Line, This Is How We Roll sur We Radio.

soleil comme ça pour la dernière journée d'été, ça se prend bien. Chaoui, masqué, Mikina avec des chenots. Nico avec vous en remplacement de Nathalie Simard. On ira atteindre aujourd'hui un max de 15 degrés, alternant soleil de nuages. On a toujours... Ah non, ça a grimpé. Déjà 11 ce soir, la nuit prochaine, on parle d'un 4 degrés. Va commencer à faire frais tranquillement, pas vite, le matin. Demain, mardi, 18 avec du soleil. Mercredi, 18 avec du soleil. Jeudi, 19 avec du soleil. Puis c'est comme ça pendant 6 jours. L'automne va être beau et chaud, en tout cas jusqu'à présent. Lui aussi, il est beau et chaud. On s'offre que des hits avec Bruno Mars. Et pourquoi c'est un hit, cette chanson-là? Eh bien, on parle de 8,4 milliards. Nombre total d'écoutes sur juste Spotify. Imaginez, 2 milliards aussi ont été entendus sur Knorr. Spotify, c'est des millions de dollars de recettes qui ont été enregistrées pour cette tournée-là pour Bruno Mars. 129 millions de dollars juste pour cette tournée-là. Voici 24K Magic sur Wii 103. Wii 4

j'espère que vous passez un beau matin. J'espère que vous avez su ce matin, en vous rendant au travail, vous imprégner un peu des couleurs d'automne, parce que moi, je suis bien sensible à ça. À chaque fois que je viens m'installer au travail, chaque fois que je me promène la fin de semaine en machine, à cette période-là de l'année, je mets de la bonne musique, je regarde les couleurs qui s'installent. C'est une de mes saisons préférées dans notre belle région. Nico avec vous, en mode remplacement de Nathalie Simard. Les nouvelles s'en viennent dans les prochaines minutes et on n'aura que des Dua Lipa s'en vient avec Break My Heart. J'espère que vous n'avez pas le cœur brisé par qui que ce soit. C'est oui, je suis avec vous autres. Et là, c'est Bob Sinclair, Love Generation. Cette chanson-là, je l'écoute toujours en machine. Il y a quelque chose dans la mélodie, dans la musique en arrière de cette chanson-là. Et le petit gars dans le vidéoclip, c'était rendu un grand gars de quasiment dans la trentaine. C'était un gars de Trois-Rivières en Mauricie. Voici Love Generation, que des hits sur We Radio.

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8: Lundi 21 septembre, ici Robert Bernard, Info Radio en manchette. Le coût de la réfection du pont Nord de l'ancienne usine Belgo s'élève désormais à près de 700 000 $, bien au-delà de l'estimation initiale de 100 000. Cette somme couvre l'inspection et les travaux nécessaires pour rendre le pont accessible à la machinerie lourde, essentielle pour des projets de réhabilitation environnementale sur le site. En revanche, des entrepreneurs proposent de démolir un silo adjacent sans frais. À deux semaines des élections provinciales, un sondage réalisé par Radio-Canada Mauricie, le nouvelliste segment entre le 8 et le 15 septembre, révèle que l'équipe Christine Fréchette est en tête des intentions de vote dans les quatre circonscriptions de la Mauricie, Champlain, La Violette-Saint-Maurice, Masquinongée et Trois-Rivières. Cependant, la compétition reste serrée car le Parti québécois et le Parti conservateur du Québec suivent de près. Un homme soupçonné d'avoir heurté six piétons lors du festival Western de Saint-Tite a finalement été libéré sous promesse de comparaître. L'incident est survenu samedi matin et a blessé quatre hommes et deux femmes, nécessitant des soins pour des blessures allant de mineures à importantes, mais en aucun cas on ne craint pour leur vie. Voilà qui complète nos infos. 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

partout dans notre belle région, les couleurs s'installent et pour moi, je remplace Nathalie Simard, Nico, avec vous aujourd'hui jusqu'à midi. Et c'est un bonheur de faire de la radio un peu plus tard de même. C'est une belle surprise. Très content d'être avec vous. Et je sais pas si vous êtes en mode télé ces temps-ci. L'automne, moi, je m'assieds sur mon divan quand j'ai rien à faire, que le ski n'a pas encore commencé. On écoute la TV. Qui était caché dans cette pièce d'échecs hier sur Chanteur masqué? Je serais bien bête de pas vous en parler. On est des millions à écouter ça. Vous êtes des millions à écouter ça. Moi, c'est pas un programme, j'écoute. Qui était ça? Qui était là dans cette pièce d'échecs? Je vous donne les détails. Je vous donne un petit indice. C'est nébuleux comme indice, mais c'est cette femme-là qui a écrit, réalisé le film Hommage sur Jerry Boulet. Et tabarouette, c'est peut-être pas son plus gros exploit en carrière, même si c'est un bon film. Très bon film. Je vous en parle des prochaines minutes après que des hits. Il part à pied, lui. J'imagine qu'il va être content avec le soleil qui s'en vient. Vincent Vallière, William Cloutier en nomination. Oui, à la disque avec Jealous, ça s'en vient. Là, c'est du New Country, que des hits. Morgan Wallen, You Prove sur We Radio.

vous sur Oui Radio. Mon nom, c'est Nico. Un bel avant-midi en remplacement de Nathalie Simard. C'est un gros bonheur d'être là avec vous, avec cette dernière journée d'été. Tantôt du soleil, à peine quelques nuages de travers, tout ça. J'espère que vous avez eu un bon week-end. C'est parti. Je suis votre collègue de travail. Un matin, que vous soyez à l'hôpital, que vous soyez au garage, que vous soyez au magasin, vous êtes en télétravail, peu importe, je m'occupe de la playlist. Et je sais pas si vous avez écouté hier à Vie Divulgacheur, si jamais vous l'avez enregistré, on va parler de chanteurs masqués qui se cachait derrière le costume de la reine, cette pièce d'échec costume incroyable. D'ailleurs, c'était nul autre que Nathalie Petrovski, personnage, parce que c'est tout un personnage, grande femme au Québec en culture, Nathalie Petrovski, belle voix aussi, d'ailleurs, j'ai quand même été surprise. C'est Nathalie Petrovski qui se cachait derrière elle. Prochain épisode, la semaine prochaine, dimanche prochain, ce sera un rendez-vous, c'est sûr et certain. Dans ce blitz d'une heure de hits sans arrêt, on n'a que des hits. Ça a été vendu à plus de 3,5 millions de copies seulement aux États-Unis. Certifié quadruple platine, voici Maroon 5. She Will Be Loved sur Oui Radio. Bon avant-midi.

sur Oui Radio, la gang, j'espère que vous êtes prêts à faire un deuil. Pourquoi? Ben parce qu'aujourd'hui, c'est la dernière journée d'été. Moi, je salue mes amis, ma famille, tout mon entourage avec qui j'ai passé un été extraordinaire. Ça n'a pas toujours été facile, début de l'été, je me suis séparé. Mais au bout de ça, la magie de l'été a toujours opéré. C'est extraordinaire, une saison comme ça. Puis ma saison préférée, ceci dit, commence à partir de demain. Et ça, je suis pas déçu de ça. Ma fête s'en vient le 9 octobre prochain. Moi, j'aime les couleurs d'automne. Et qu'est-ce qu'on prévoit côté météo aujourd'hui dans Shawi, Maski, Mikinak, Deschenaux? On prévoit du beau soleil qu'on a un peu depuis très tôt ce matin. 15 comme maximum, alternant soleil de nuages. Ce soir, l'année prochaine, on parle d'un 4 degrés. Ça sera pas chaud demain matin. Mardi, que du soleil pour le début de l'automne. Équinoxe d'automne qui se ferait à 20h15 demain soir. Et après ça, jusqu'à dimanche, du soleil en abondance. On va osciller autour de 18, 19, 20 degrés toute la semaine. Que des hits du New Country également pour vous autres. Il nous a donné, entre autres, Son of a Sinner, Need a Favor, Save Me. On s'offre sa dernière matoune d'été préférée. Tant qu'à finir l'été aujourd'hui, voici Jelly Roll, Liar sur Oui 103.1, Oui 92.9, Oui Morrissey, tout

que c'est bien fait en tabarouette. Je sais pas qui a préparé cette playlist musicale de 7 heures de 10 heures. Aujourd'hui, c'est la dernière journée de l'été et on a mes tunes préférées de l'été. On a eu Jelly Roll tout à l'heure avec Liar. J'ai écouté ça dans ma Yaris tout l'été. Gab Frelette qu'on vient d'entendre, j'ai écouté ça au maximum également. Celle-là aussi, j'ai starté tous mes road trips d'été avec ça. On finit bien l'été, on finit bien cette saison qu'on adore. Voici Alex Warren, Fever Dreams, que des hits sur Wii Radio.

On est en plein cœur de ce blitz d'une heure de hit sans arrêt, du beau soleil, à peine quelques nuages. Nico en remplacement de Nat Simard aujourd'hui. Nat va être de retour demain, inquiétez-vous pas, je sais que vous l'adorez comme collègue de travail. Dans les prochaines minutes, les nouvelles, qu'est-ce qui se trame dans notre belle région. Et à votre place, je n'irai pas ailleurs parce qu'on a que des hits. The New Country, Jojo Mason, ça s'en vient. Et là, ben, c'est France d'amour sur Oui Radio.

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7: Lundi 21 septembre, ici Robert Bernard, Info Radio en manchette. Le coût de la réfection du pont Nord de l'ancienne usine Belgo s'élève désormais à près de 700 000 $, bien au-delà de l'estimation initiale de 100 000. Cette somme couvre l'inspection et les travaux nécessaires pour rendre le pont accessible à la machinerie lourde, essentielle pour des projets de réhabilitation environnementale sur le site. En revanche, des entrepreneurs proposent de démolir un silo adjacent sans frais. À deux semaines des élections provinciales, un sondage réalisé par Radio-Canada Mauricie, le nouvelliste segment entre le 8 et le 15 septembre, révèle que l'équipe Christine Fréchette est en tête des intentions de vote dans les quatre circonscriptions de la Mauricie, Champlain, La Violette-Saint-Maurice, Masquinongé et Trois-Rivières. Cependant, la compétition reste serrée car le Parti québécois et le Parti conservateur du Québec suivent de près. Un homme soupçonné d'avoir heurté 6 piétons lors du festival Western de Saint-Tite a finalement été libéré sous promesse de comparaître. L'incident est survenu samedi matin et a blessé 4 hommes et 2 femmes, nécessitant des soins pour des blessures allant de mineures à importantes, mais en aucun cas on ne craint pour leur vie. Voilà qui complète nos infos. 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

encore un gros 60 minutes à passer ensemble. Je suis content. Je trouve ça plate pour Nathalie, mais je suis bien content de prendre soin de vous autres. Nathalie Simard qui va être de retour avec vous demain matin. Inquiétez-vous pas sur We Radio, votre collègue préférée, elle va bien. Juste un petit contretemps ce matin. J'ai remplacé Nat à pied levé et c'est un grand bonheur. Et c'est un grand bonheur de vous offrir que des hits avec le beau soleil qu'on a de cette dernière journée d'été. Il faut en profiter dans les prochaines minutes. Gros bloc! Charlotte Cardin avec Feel Good. Elle n'a pas le choix d'avoir des hits. Elle est à l'international. On peut l'avoir en France. Elle est allée faire son tour en Asie. Feel Good. Ça s'en vient. Et là, du New Country. Good Time Goes. Voilà, avec Dallas Smith sur We Radio.

Nico avec vous et ne manquez pas ce soir, en fin d'après-midi, pour vous ramener à la maison partout dans notre belle région. 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Bye patron avec Stéphanie Veillette, Yannick Denoncourt et l'excellente, la reine de Drummond, Brigitte Boisjoli qui vous ramène à la maison. Et j'ai vu ce matin, je savais pas, mais cette chanson-là a sorti il y a, ma foi, 22 ans. Puis là, j'allume parce que je suis allé voir la tournée du 20e de cet album-là, il y a 2 ans au Parc Jean-Drapeau. Ils m'ont joué le 20e, le 30e aussi, d'en face, l'album Dookie, l'album American Idiot, un après l'autre, chacune des chansons de cet album-là. American Idiot, c'est sorti depuis 22 ans. C'est eux autres qui m'ont fait acheter ma première guitare. Mes parents m'ont acheté ma première guitare. Mon éveil musical, et d'ailleurs, le chanteur de cette bande-là, faut le réveiller dans pas long. Le mois de septembre fini, on sauve Green Day, American Idiot, qui célèbre 22 ans aujourd'hui, sur Oui Radio Montel.

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Désolé. Chaoui Maski Miknak des Chenaux, je suis désolé, mais c'est cette dernière journée qui met fin à cette belle été 2026. Et qu'est-ce qu'on aura dans le ciel aujourd'hui? Ben, ça va continuer de se réchauffer. Ça y va tranquillement, hein, aujourd'hui. On est toujours à 13 degrés en ce moment. 14 comme maximum. 40% de probabilité d'averse est prévue. D'après moi, on va passer à côté. Non, pas du tout. Alternance soleil de nuages aujourd'hui. Je me trompais de journée. Ce soir, l'année prochaine, on parle d'un 4 degrés. Il va commencer à faire frais dans les prochains jours, je vous le dis. Demain, on starte l'automne avec du soleil, 18 degrés. Mercredi, quoi? Du soleil. Jeudi, quoi? Quoi? Du soleil. Mercredi, vendredi, jeudi, vendredi, samedi, dimanche, du soleil toute la semaine. On n'a que des hits pour vous dans les prochaines minutes. Jay Scott, Francis de Grand Prix, un gars du coin qui nous amène toujours, c'est toujours des succès, ces chansons, lui. Et c'est sûr que ça va être un hit, cette chanson-là, avec les deux artistes. Post Malone, Morgan Wallen, voici I Had Some Help sur We Morrissey.

toujours en poste jusqu'à midi aujourd'hui. Et des fois, on regarde ça. Moi, quand j'étais ticu, cette bande-là, c'était des mal-aimés. Et après plusieurs années, moi, je l'écoutais en secret dans mon MP3, dans mon autobus pour aller à l'école. Et avec du recul, tu réécoutes puis tu te dis, ben oui, on a comment ça le monde les haïssait, c'est tellement bon. Ils ont que des hits, même si à une certaine époque, on disait, c'est donc bien quétaine, ça déménage. Voici This Is How You Remind Me, Nickelback, sur Wii Radio. 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

Morrissey, c'était été un grand bonheur de vous accompagner comme ça à pied levé, remplacer Nathalie Simard. Elle sera de retour, inquiétez-vous pas, demain matin, 8h30, avec Nathalie au travail. Je prends ces quelques minutes pour aller me chercher un danseur parce que je suis encore sur la diète liquide jusqu'à vendredi. Steve Veillette vient me rejoindre pour enfin midi. J'espère que vous êtes prêts. C'est pas pour les doux, cette émission-là. Et pour se rendre là, que des hits. Elle est toujours vivante, notre Céline. Elle est à Paris. I'm Alive, ça s'en vient. Là, c'est, je pense, une des grandes chansons ou la plus grande chanson de William Deslauriers. Moi aussi sur Oui Morrissey.

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6: Lundi 21 septembre. Ici Robert Savard. Voici l'info Oui Radio. Un incendie majeur a lieu présentement à Shawinigan à l'intersection des rues Saint-Marc et Dufresne. Plusieurs résidents ont été évacués. Plus de 2000 abonnés d'Hydro-Québec sont actuellement privés d'électricité afin de limiter les risques de propagation du brasier. Selon le service de lutte contre les incendies de Shawinigan, l'immeuble était inoccupé. Il s'agit d'une alarme générale. Tous les pompiers du service sont actuellement sur place pour combattre l'élément destructeur. Un homme soupçonné d'avoir heurté 6 piétons lors du Festival Western de Saint-Tite a été libéré sous promesse de comparaître. L'incident, survenu samedi matin, a blessé 4 hommes et 2 femmes nécessitant des soins pour des blessures allant de mineures à importantes. Selon la Sûreté du Québec, le conducteur de 25 ans n'était pas en état d'ébriété. Bien que la thèse d'un acte prémédité ait été écartée, une possible altercation entre l'automobiliste et d'autres personnes est investiguée. En réaction aux événements, la directrice générale du festival, Anne-Marie Lemire, a exprimé un profond soutien aux victimes tout en soulignant les défis liés à la sécurité lors de grands rassemblements. Le coût de la réfection du pont nord de l'ancienne usine Belgo s'élève désormais à près de 700 000 $, bien au-delà de l'estimation initiale de 100 000 $. Cette somme couvre l'inspection et les travaux nécessaires pour rendre le pont accessible à la machinerie lourde, essentielle pour des projets de réhabilitation environnementale sur le site. En revanche, des entrepreneurs proposent de démolir un silo adjacent sans frais. Le ministère de l'Environnement a approuvé plusieurs contrats pour les travaux de réfection avec des prévisions de travaux de réhabilitation au printemps 2027. D'ici la démolition, prévue le 28 septembre, le site continue de soulever des préoccupations tant sur le plan financier que sécuritaire. La session d'automne à Ottawa a commencé aujourd'hui et le Bloc québécois entend collaborer avec les libéraux, notamment en ce qui a trait à la guerre commerciale avec les États-Unis. Le député d'Ambertier-Masquinongé, Yves Perron, a expliqué à Info Oui Radio que l'une des grandes priorités du Bloc est de favoriser l'aide aux entreprises via des programmes fédéraux. Yves Perron rappelle toutefois qu'il serait important que les entreprises bénéficient de subventions salariales.
7: Le premier élément, c'est l'économie en général, à cause de la crise tarifaire, à cause des élections de mi-mandat qui s'en viennent aux États-Unis. On ne sait pas trop quelle sera la réaction du président à Donald Trump qui perd le contrôle des chambres. Est-ce qu'il va devenir encore plus frénétique sur les décrets? De notre côté, on peut contrôler ce qu'on peut contrôler, donc le soutien adéquat aux entreprises. Il y a déjà des mesures intéressantes qui ont été mises. Il y a encore des trous, là, entre autres pour les plus petites PME. Et on a mis des éléments de l'assurance-emploi dans les mesures, mais on pense toujours que l'implantation d'une subvention salariale.
6: De plus, le Bloc québécois critique la volonté d'Ottawa d'accélérer les projets d'infrastructure d'envergure, qualifiant même cette exigence du gouvernement de Mark Carney de dérive autoritaire.
7: Ça va être encore d'essayer de contenir la dérive autoritaire du gouvernement libéral. M. Carney, c'est pas un politicien, c'est un PDG, vu que ça aille vite, qu'ils essayent d'enlever toutes les barrières. Il faut se rappeler que ces cadres réglementaires-là, ces possibilités d'intervention, tant pour les citoyens que pour les entreprises, que pour n'importe qui en général, ça a été mis au fil du temps comme mesure de contrôle pour s'assurer que les projets sont adéquats.
6: De plus en plus d'influenceurs créés par l'intelligence artificielle réussissent à cumuler des milliers d'abonnés. Certains décrochent même des contrats de marketing d'influence. La presse présente un dossier sur cette triste réalité. Laurence Grondin-Robillard est professeure associée à l'École des médias de l'UQAM et spécialiste des réseaux sociaux.
0: Non seulement l'intelligence artificielle va reproduire des standards de beauté irréalistes, inatteignables, etc., mais c'est parce qu'on dupe aussi la personne qui pense payer pour avoir le contenu d'une personne qui est réelle. Donc, déjà là, c'est trompé. Et si on utilise ces personnes influenceurs-là de l'intelligence artificielle pour vendre des produits, pour faire de la publicité, du marketing, ben c'est pire parce que là, on essaie de nous faire croire que ce produit-là est vraiment apprécié par quelqu'un.
6: Voilà qui complète l'info. 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

0: Je sais pas si on va l'avoir entendu en nom, mais je pense qu'avant que tu trouves le micro, je viens de dire « Je fais le zinzin, c'est lundi! »
1: Eh, mon Dieu! Et dernière journée d'été. Ça, c'est décrissant, comme on dit.
0: Oh, ouais, ouais, vraiment. Mais, avec le soleil qu'on a aujourd'hui, on dirait que ça apporte la nouvelle en douceur.
1: C'est vrai.
0: Oui.
1: Est-ce que vous êtes prêts à commencer l'automne? Ça va vite quand même, là. D'ailleurs, on va en reparler les prochaines minutes, mais il y a quelque chose qui est arrivé.
0: Non.
1: Peut-être que vous avez fait des commissions en fin de semaine, vous êtes allé ce matin ou dans les derniers jours.
0: J'ai failli mettre le feu à un commerce.
1: Ben voyons donc. Restez là, on vous en parle, entre autres, de tout ça ce midi. T'as passé un beau week-end? T'es-tu allé à Saint-Tite, toi?
0: Ben oui, passé un super de beau week-end. Saint-Tite, vendredi, dimanche et samedi, ben, j'animais un mariage.
1: T'animais un mariage?
0: Oui, Valérie et JF.
1: On les salue, bravo les mariés.
0: Fait que c'était vraiment le fun.
1: Tabarouette. Et au travers de tout ça, ben bien sûr.
0: Et toi?
1: Moi, ben beau week-end. Oh. Bingo ici de samedi soir. Puis hier, c'est ce que j'ai fait.
0: Quoi?
1: Rien.
0: Hein?
1: Dimanche à rien faire.
0: OK, ça, c'est mon rêve. Ça fait longtemps que ça m'est pas arrivé.
1: Tellement rien. Je me suis réveillé à 6 h hier matin. Je sais pas si vous faites ça, là, Maurice. Vous levez, prendre un café, puis je suis allé me recoucher vers 7 h 30, me starter un film. J'ai jamais vu les 10 premières minutes. Je me suis rendormi jusqu'à 1 h 30.
0: Hein?
1: J'ai dîné, ben pris un danseur.
0: OK, non, mais t'as redormi de 7 h 30 le matin à 1 h l'après-midi.
1: Oui, ouais, à 11 h 30. Puis après ça, j'ai rien fait de l'après-midi. Écouter des vidéos YouTube comme un déchaîné.
0: Oh my God, mais ça, c'est mon rêve.
1: Ah, ben, ton rêve est appartenu. Mais c'est toi qui décides.
0: Ouais, ben. Hein? C'est ça mon problème.
1: Ben, un de tes problèmes.
0: De bouquer tout le temps, tout plein d'affaires partout.
1: Hey, boy, je te souhaite un jour d'être capable de pas faire ça.
0: Oh, merci.
1: Oh, mon Dieu. Que des hits! On a du temps promise, oui. Éric Lapointe, ton coach, il avait fait des hits, lui-là.
2: Il rentre avec l'aube.
1: Oui, il rentre avec l'aube.
0: Oui.
1: Et c'est Coldplay à l'instant. Speed of Sound.
0: Oh, c'est bon, ça.
1: Hey, bon midi tout le monde.

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3: 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J'espère que vous avez un bel avant-midi avec du soleil, la Mauricie, en compagnie de Stéphanie Veillette et Nico Bellemare.
4: Ben oui!
3: Enfin midi.
4: Enfin midi.
5: Là, il est dépassé midi.
3: Oui, il est dépassé midi. On dîne ensemble, toute notre belle gang. Et ce qui est extraordinaire, c'est que à partir de demain, on est ma saison favorite, l'automne.
5: Mais un automne comme aujourd'hui. Tu sais, aujourd'hui, c'est la dernière journée d'été.
3: Ouais.
5: Mais tu sais, des journées où que le ciel est bleu.
3: Hey, mais sais-tu quoi?
5: Que c'est frisqué puis il fait soleil, là.
3: Savez-vous quoi, la Mauricie? Moi, depuis le matin, je suis sur Environnement Canada. Et la journée qu'on a là, c'est de même 6 jours de temps. Mardi, mercredi, jeudi, jusqu'à dimanche, des alentours de 18, 19, 20. Oui!
5: Ah, ben ça, c'est parfait. Ça, là, justement, tu te lèves le matin.
3: Oui.
5: Tu vas prendre ton café puis tu vas le prendre dehors. Moi, j'ai une petite chaise qu'on fout dehors sur ma galerie avec un peu de soleil. C'est tellement le fun, là.
3: Ah ben.
5: Tu commences même tes journées. Là, peut-être ceux qui ont des enfants vont dire non, c'est impossible. Mais moi, j'ai pas d'enfant, fait que j'en profite. Je t'assis dehors, je prends mon café avec mes chiens. Même avant d'aller travailler, pas juste le dimanche matin.
3: La belle vie, et ça, il faudra en profiter parce que ces beaux instants-là, ça passe vite. Parce que toi, en fin de semaine, t'as voulu mettre le feu d'un magasin.
5: J'ai failli mettre le feu dans un magasin.
3: Mais c'est quoi, c'est quel magasin?
5: Chez Dollarama.
3: Ben voyons donc.
5: Je te jure, et là, j'adore Dollarama.
3: Moi aussi, c'est mon magasin préféré.
5: C'est un de mes magasins préférés. Ça, pis tu sais que j'ai un, là.
3: Oui.
5: Tu vois qu'on a le même salaire, Nico, c'est nos magasins préférés.
3: Exact.
5: Tu sais, il est Dollarama. Mais là, j'arrive chez Dollarama.
3: Okay?
5: J'avais 2-3 petits trucs à l'acheter. Et là, ce que j'ai vu, ils ont déjà commencé à installer des décos de Noël.
3: Non, je pensais que tu t'enlignais d'Halloween, mais de Noël.
5: Non, de Noël.
3: Est-ce qu'on peut avoir un sacré break?
5: Regarde, on est le 21 septembre.
3: C'est encore
5: aujourd'hui.
3: L'été, techniquement, là.
5: C'est dans même plus que 3 mois. 3 mois et 3 jours, Noël.
3: Oui, madame.
5: Puis là, déco. Des guirlandes de sapin, des guirlandes. Puis tu sais, là, si tu rentres dans ranger, puis à moi, c'est rien, puis le fond a des décos de Noël. Fait que tu sais qu'ils sont en train de les sortir, puis de faire le montage de ça.
3: Oui, ça, la fin de semaine, c'est sûr que c'est plein de décos.
5: C'est fait, c'est fini. Mais c'est comme... Pourquoi? Ça devrait être le 1er novembre, tu comprends?
3: Oui. Ou, tu sais, mettons, tu commences à y mettre mi-octobre ou dans les alentours du 20.
5: Tu laisses passer l'Halloween.
3: Oui, mais parce que ça va vite, novembre, décembre, là. Mais, tu sais, septembre, la déco de Noël, vraiment, là. Puis, je suis curieux. Est-ce qu'il y en a du monde qui ont été dans Costco,
5: Costco,
3: qui sont allés Canadian Tire? Parce que d'habitude, ça rentre de bonne heure, ça aussi, chez Canadian Tire.
5: Aussi,
3: tu vois les grands sapins monter, c'est pas trop long.
5: C'est direct quand tu rentres, les couronnes de Noël, les sapins, les lumières. Fait que, on dirait qu'on peut même pas profiter de l'automne. Techniquement, il est encore l'été et on a des décos de Noël en pleine face.
3: Oui, puis le 1er janvier, on va avoir quoi? Des décorations de la Saint-Jean.
5: La Saint-Jean. Tant qu'à être là, on va sauter pas.
3: Je dois faire un mea culpa.
5: Ah oui, donc?
3: Mais moi, je suis tellement heureux de ça, les décorations de Noël qui rentrent de bonheur, Steph.
5: OK, toi, t'es content, là.
3: C'est les mêmes cochonneries de décorations de Noël partout dans tous les magasins depuis que le monde est monde. Mais à chaque fois, je passe du temps. Trop de temps. Là, chez Winners aussi, ça va rentrer. Moi, j'aime
5: ça. Oui.
3: Regardez comment je ferais mon sapin, comment je décorerais. Un malade mental. C'était rien que de moi, je nous enlignerais sur le minuit chrétien, mais je perdrais ma job.
5: Ah! Ben, chante-nous un bout, au moins, là.
3: Peuple à genoux, attends ta délivrance, on va y aller avec du Kane Brown à la place, OK?
5: Ah oui. Ça fait de plus avec le soleil.
3: Ben, quoi que minuit chrétien, c'est un hit.
5: Ah oui. Ah, gars, j'en reviens pas. Hey.

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3: Dans fin midi, on n'a que des hits et des sujets qui sont enlevants ce midi. Tantôt, on a parlé de Noël, les décorations de Noël d'un Dollarama. Salut Julie Gauthier qui nous a texté. Elle aussi est tombée des nues en fin de semaine. T'allais au Dollarama de grand-mère, étant vierge. Moi, j'étais bien content, Julie. Je suis bien désolé.
4: Non, mais je dois pas être la seule de ma gang.
3: Ben non, mais toi puis Julie, vous allez prendre un café ensemble.
4: Ben, certains, July, texte-moi, on va s'arranger une petite date.
3: Et il y a l'autre chose qui nous fait sortir de nos gonds, ce qui s'est passé à Saint-Tite en fin de semaine. Et c'est ce qui se passe à Saint-Tite aussi depuis 2 ans, là, avec les femmes qui se font piquer. On vous donne les détails de ça dans les prochaines minutes. Des hits aussi, ça s'en vient. Les Foo Fighters Learn to Fly.
4: Ça, là.
3: Ben, je la mets pour moi, mais je la mets pour vous autres aussi.
4: Ben oui, mais ça, là, je sais pas si tu savais, là, sûrement, mais le chanteur des Foo Fighters, Dave Grohl, c'est l'ancien drummer de Nirvana.
3: C'est vrai?
4: Oui.
3: Hey, son nom est pas loin d'être Egg Roll.
4: Hey, arrête, je vais avoir le goût de manger des muffins.
3: Hey, des fois, lui, ça me donne le goût de le manger. Voici Ludovic Bourgeois ici. Je commençais.

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3: Que des hits en cette belle heure de lunch. Steph, t'as une des meilleures salades pour dîner. La Mauricie, je sais pas ce que vous mangez, mais Steph, tu ferais des jaloux de cette salade-là. Elle peut être sa assiette liquide, tu en aurais mangé de la moitié. Mais en fait, ton chum voulait m'en faire un.
4: Ben oui, exactement, parce que là, là, la gang, vous allez savoir pourquoi j'ai marié mon chum, mon mari.
3: Hey.
4: Souvent, il va faire mon lunch et sa recette de salade asiatique, là, c'est tellement bon.
3: Ça se pète à la tête, c'est meurt tellement c'est bon.
4: Pour vrai, moi, je pogne ça dans un resto, là, puis je deviens accro pour en commander à tous les jours.
3: C'est
4: là.
3: Croquant, c'est frais, c'est savoureux. Il y a des peanuts, il y a des nouilles cachous. Frites, des cachous, il y a du poulet, il y a plein de légumes frais, la sauce sésame et miel et ail, c'est incroyable.
4: C'est tellement bon.
3: Pas un gars de salade, là. Tu me checkes la shape. Là.
4: Mais non, mais moi non plus.
3: Mais cette salade-là, je ferais du millage à genoux.
4: On montrait l'oratoire à Saint-Joseph à genoux pour ça.
3: Oui, exactement.
4: Puis là, justement, mon chum, un matin, il dit « Hey, je vais faire le lunch aussi à Nico, parce que mon chum sait que t'adores cette salade-là. »
3: Oui, ben oui.
4: Fait que là, j'ai dit, oh, pauvre Simon, j'ai dit, fais juste mon lunch chez moi. Nico, il est encore sa diète liquide.
3: Oh.
4: T'es comme, oh non, fait qu'inquiète-toi pas, c'est sûr qu'il va t'en faire quand tu vas pouvoir manger solide.
3: Il est donc ben fin. J'espère que vous avez un bon lunch comme celui de Steph. On salue Simon.
4: Regarde.
3: Le cook, qui fait du pain aussi. Tiens, c'est un homme à marier.
4: Mais vraiment, mais trop tard, c'est moi qui l'ai.
3: Chanceuse.
4: Le pauvre.
3: on pète une coche tout à l'heure envers, pas le festival western de Saint-Tite.
4: Non, j'ai Saint-Tite tatoué sur le cœur.
3: Exactement,
4: moi, là,
3: pour
4: là.
3: Ceux qui le fréquentent, on reste là, on vous donne les détails après. Hey, trois hits. Ça n'a pas de bon sens, ce bloc-là.
4: Ben
3: Fred, trois accords. Un petit gars de Granby qui se ramasse à Paris, en Belgique, en France. Fait des hits, ce gars-là.
4: Ben oui. Puis il est cute avec son petit toupet,
3: hey,
4: ses lunettes.
3: J'irai pas là. J'irai pas jusqu'à dire ça. Mais oh. Marie-Mé aussi, Cobra, elle a filmé ça.
5: C'est où?
3: Sur l'île Banane, sur l'île à Shawinigan, à côté de la Cité de l'Énergie, ce vidéoclip-là, quand j'étais ticu.
4: Oui, puis elle a pas tourné ça à Belgo aussi.
3: Oui, absolument.
4: Ouais.
3: Et là, c'est les Foo Fighters Learn to Fly, David Grohl. Mmh.

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3: Elle vient de me dire à micro fermé qu'elle aimerait se refaire faire les totons. Là, là, écoute, je sais pas. Qu'est-ce qui se passe? Tu veux-tu attendre?
4: OK, on est vraiment en
3: ordre. Oui, bien sûr. Maillée, on est payé pour travailler, ma belle. Comment ça, tu veux te refaire faire les nibards?
4: Parce que là, j'étais sur Instagram pendant la tourne, OK? Puis je suis quand même une couple de chirurgiens.
3: Ouais.
4: Puis là, je voyais une consultation d'une chirurgienne qui était en train de faire la consultation. Puis je suis comme, maudit que c'est beau, j'en veux des neufs, moi aussi.
3: Ah, ben, tabarouette.
4: Je vous en reparlerai si je fais le saut.
3: Excellent, on fera un live. Sur
4: live Facebook.
3: Facebook,
4: mais oui.
3: Pendant qu'ils te mettent des.
4: Des prothèses.
3: Ah, mon Dieu. Ouais. On s'en va complètement ailleurs.
4: Oui, ben, il y avait des zéro rap.
3: Il y a eu des méchants tontons, par exemple, à Saint-Tite cette année.
4: Hey! Le gars, lien, tout est chaud.
3: Il connaît son métier.
4: Ah oui, il connaît les tontons.
3: Oui. En fin de semaine, vous le savez, il y a eu un méchant tonton qui est rentré dans des personnes en voiture. Là, il a été libéré sous peine de comparaître. C'est 6 personnes qui ont été victimes de ça. C'est des blessés. Ça trouble l'imaginaire, Steph. C'est là-dessus qu'on veut y aller, entre autres, pour dédouaner ou déblâmer, plutôt, le Festival Western de Saint-Tite, parce que c'est pas le...
4: Non, puis ce qui a été mentionné dans les nouvelles aussi, c'est que c'est pas un acte terroriste.
3: Non,
4: c'est pas une voiture bélier qui est rentrée dans du monde, puis ça a vraiment parti d'une querelle entre deux individus, puis ça a fini qu'il s'est vengé, puis il a... foncé avec son char.
3: Mais quand même, ça vient ternir, on dirait, pas la réputation, mais les festivités, les femmes qui sont faites piquer également. Mais ça, ce n'est pas le Festival Western de Saint-Tite. Ce n'est pas l'essence.
4: C'est ça, exactement. C'est du monde qui n'ont pas d'allure, qui fréquente le festival.
3: Exact.
4: Mais le festival en tant que tel...
3: C'est du monde avec le cœur gros coeur. De même à l'ouvrage. Là, vous pensez que Festival Western, c'est juste 2 semaines, on prépare ça, mais c'est à l'année.
4: Non, non, c'est des employés temps plein qui sont là à l'année. C'est très gros.
3: Fort, là.
4: Puis moi, c'est mon festival préféré.
3: Ben oui,
4: j'en fréquente des places. J'en fréquente des festivals. C'est une belle organisation. C'est du monde impliqué qui veulent justement que tout le monde ait du fun puis que ça soit festif, tu sais.
3: Et je connais la majorité des employés qui travaillent là. Et c'est sûr qu'ils sont déjà en mode solution. Puis ne serait-ce
4: c'est sûr, ben oui.
3: Soit pour ajouter de la sécurité pour l'année prochaine pour les femmes.
4: Ah, puis on en parle-tu des agents de sécurité qui travaillent à Saint-Tite?
3: Mon Dieu Seigneur, ouais. Moi, je ferais pas ça. Ils ont
4: Regarde, ils méritent tellement, là. Moi, j'ai vénère, en fait.
3: Ah oui, absolument.
4: Parce que, justement, le problème au Festival Western de Saint-Tite, là, c'est le monde qui ne savent pas vivre,
3: exact.
4: Qui se présente là-bas.
3: C'est ça, c'est showbot à 3h30, mais l'organisation a un peu le contrôle là-dessus.
4: Ben non, c'est ça, un peu le contrôle sur les agissements des totons qui
3: exactement,
4: sont là.
3: C'est
4: on
3: ça.
4: Va se le dire. Mais je suis allée faire mon tour encore en fin de semaine.
3: Pis,
4: super le fun.
3: Ben oui, c'est le fun.
4: Vraiment.
3: Moi, j'ai hâte. 59e l'année prochaine?
4: Oui.
3: On travaille là-dessus,
4: ben,
3: d'après moi.
4: Certains.
3: Le festival, j'imagine avoir un petit 2 semaines de vacances, il faut que ça se repose, ce monde-là, surtout que c'est démonté.
4: Oui.
3: Mais ils sont très proactifs, les connaissants. C'est sûr qu'ils vont organiser quelque chose à sécurité pour l'année prochaine, que ce soit dans les rues, que ce soit pour les femmes. C'est sûr
4: et certain. On envoie-tu un message à ceux qui ne savent pas boire?
3: Oui, vas-y donc.
4: Qui deviennent agressifs, qui sont pas plaisants, qui envoient promener tout le monde. Si tu n'es pas capable de te tenir en public, là, reste chez vous.
3: C'est ça.
4: Va ta brosse avec tes chums dans ta cour arrière, tu feras pas chenou de personne, mais si t'es pas capable de te tenir en public, retiens-toi.
3: Exactement. Loue-toi un chalet si t'es pas capable.
4: Bois de la .5, bois de l'eau, viens te faire du fun, mais viens pas gâcher le fun de d'autres qui sont là pour les bonnes raisons.
3: T'as tellement raison. Salut l'organisation, les festivaliers qui ont du bon sens.
4: Ben, certains, on vous
3: comme
4: aime toutes.
3: Steph, il y a un événement, on va y aller d'un autre côté de la médaille, du positif. On reçoit dans le coin ce soir les Canadiens de Montréal.
4: Ils sont déjà arrivés en ville.
3: Il y a des joueurs qu'on sait qui vont être là.
4: Demidov, Montembeau, Bolduc, Suzuki.
3: Yuraï, es-tu là?
4: Je sais pas, mais
3: j'espère que non, parce que j'ai pas de billet.
4: Mais je pense que Caulfield est là. Caulfield est là aussi.
3: Ah ouais. Mais tant qu'Yuraï n'est pas là, je serais bien amère de l'avoir manqué.
4: À date, j'ai pas vu le chandail de Jackay. J'aurais bien aimé ça. Parce que c'est mon préf, là, mon grand moustachu qui aime ça se battre. Là.
3: Colin Debin, on vous souhaite une bonne game. Et c'est sûr qu'il y a des flots qui ont pris congé aujourd'hui.
4: Ben c'est sûr. Parce que j'ai vu justement des vidéos passer. Ça, c'est en lien avec Kraft Hockeyville. On a remporté ça en avril 2025.
3: Okay.
4: Puis là, on célèbre ça ce soir au Colisée. Mais moi, voir les jeunes manquer de l'école pour ça,
3: c'est malade.
4: Je ferais pareil avec mes enfants.
3: C'est sûr et certain. Justement, pour endosser ça, les colocs, passe-moi à Puck.
4: Oh oui!
3: C'est parti sur Enfin Midi. Que des hits, bon dîner.
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3: Sur Enfin midi, ça passe trop vite et ce midi, on voulait vous faire une grande annonce, Stéphanie.
4: Oui.
3: C'est excitant parce qu'à partir de jeudi, cette semaine, l'équipe d'Enfin midi s'agrandit.
4: Et oui.
3: Avec?
4: 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On le dit ça en même temps?
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3: Steph, je te laisse la place, toi, du gros fun avec le beau soleil cet après-midi.
4: Ben, certain, puis que des hits
3: aussi. C'est sûr, comme celle-là, Miley Flowers.

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0: et Steph.
1: Eh bien oui, on est déjà rendu dans notre après-midi en ce lundi 21 septembre. Déjà une nouvelle semaine qui commence. J'espère que vous allez bien. J'espère que vous avez profité de votre week-end. Il a fait beau. On en a profité pour jouer dehors avec un petit coton à thé. On était super bien. Encore une fois aujourd'hui, c'est pas mal le même principe. Max à 15 degrés pour aujourd'hui partout en Mauricie. Mais on a toujours des alternances de soleil et de nuages quand même. Un beau lundi. Hey, on a aussi que des hits pour vous autres. Peut-être pour vous remettre sur le piton parce que vous avez fêté en fin de semaine du côté de Saint-Tite. Max McNown sera là en musique. Les Sales Barbes, Phil Tremblay, Luke Combs, Roxane Bruno aussi s'en vient. Et il y a une chanson qui a bien, bien, bien tourné en fin de semaine avec la danse en ligne.

Et juste avant ça, partout dans Shawinigan et des Chenaux, on retourne en 2014 avec une chanson qui a été numéro 1 sur le top 100 Billboard au Canada. Et je comprends pourquoi, parce que cette tune-là, je l'adore. Taylor Swift et Blank Space sur Oui 92.9 et oui radio.ca.

C'est toujours que des hits pour accompagner votre après-midi sous le soleil en ce lundi 21 septembre. Steph Veillette qui vous accompagne jusqu'à l'arrivée de Brigitte Boisjoli et Yannick Denoncourt dès 16h, un petit peu plus tard tantôt. Hey, on est le 21 septembre aujourd'hui et c'est une journée très, très, très spéciale aujourd'hui. Vous voulez pas oublier le 21 septembre sur votre calendrier. Je vous dis pourquoi. Dans 9 minutes, le temps de s'offrir sale barbe et gin à l'eau salée. Sale barbe qui s'en viennent au Festival de la Galette le 8 octobre prochain. Phil Tremblay aussi sera là en musique, mais tout de suite, c'est un de nos prefs dans le monde du New Country parce qu'on vous offre toujours beaucoup de New Country sur Oui Mauricie. Luke Combs et Fast Car. Puis n'oubliez pas qu'on est là aussi sur l'appli mobile Oui Radio.

radio qui vous offre toujours que des hits partout en Mauricie. Hey, là, vous le savez, hein, je vous ai dit tantôt, aujourd'hui, c'est une journée très, très spéciale. Va falloir marquer ça au calendrier. Pourquoi? Ben, c'est officiellement notre dernière journée d'été aujourd'hui. Ouais, c'est demain qu'on aura la fameuse transition vers l'automne. Demain à 20h05. Fait que demain, dans la journée, ça sera encore l'été, mais 20h05, ça va passer avec la nouvelle saison de l'automne. Donc, ce que ça veut dire tout ça, là, c'est que, bon, on va pouvoir profiter des couleurs encore plus. Les festivals d'automne aussi, comme les délices d'automne du côté de Trois-Rivières. On va avoir aussi les producteurs qui, là, ils vont fabriquer des produits, par exemple, les cidres avec la récolte de pommes, ça va s'en venir aussi. Fait que ça vient avec plein de belles affaires. Les lattés à la citrouille, les petits cotons à thé, là, ou prendre son café dehors dans une doudou, il n'y a rien de mieux l'automne. Donc, on va s'encourager. Il y a quand même des belles journées qui s'en viennent. Je vous rappelle que c'est officiellement la dernière journée d'été aujourd'hui. On va passer à l'automne demain à 20h05. Est-ce que vous aimez l'automne? Je suis curieuse de vous lire là-dessus. 819-519-1031. Moi, ça fait partie de mes saisons préférées. Et ce qui marque aussi la fin de l'été, le début de l'automne, c'est le Festival Western de Saint-Tite qui a tiré à sa fin hier. Et on a eu plein d'artistes sur la scène, le chant, comme Max McNant qui est venu faire son tour. Puis ça donne bien parce que tout de suite, on se l'offre avec Better Me For You sur Oui Mauricie et OuiRadio.ca.

le 21 septembre aujourd'hui et ça va vite, hein, parce que vous le savez, Caïn, qu'on vient d'entendre, sont présentement en tournée d'adieu. C'est la fin bientôt, hein, en décembre prochain. Puis savez-vous quoi? On aura la chance d'accueillir Caïn pour leur avant-dernier spectacle en carrière. C'est du côté du cabaret Lac-Saint-Pierre le 3 décembre à 20h. Et savez-vous quoi? Il reste quelques billets. Dépêchez-vous, on a, c'est complet pour les places assises, mais on a réservé une zone debout et il reste quelques billets dans cette zone-là. Ça risque d'être fort émotif pour les gars de Caïn d'être là pour la dernière fois au cabaret Lac-Saint-Pierre et pour leur avant-dernier show sur scène. Donc, si jamais ça vous tente d'aller réserver vos billets pour un des plus gros parties ever de Caïn, cabaret Lac-Saint-Pierre pour vos billets. Et nous autres aussi, il y a quelque chose de nouveau qui s'en vient pour Matt Lang le 23 octobre prochain. Son album Ain't That Bad va sortir. On a hâte de l'entendre et justement, parlant de Matt Lang, on poursuit notre blitz d'une heure de hit avec Out of the Bar sur We.

plein soleil, on est de bonne humeur. On a présentement un petit 13 degrés partout en Mauricie. Ça prend le coton ouaté, ça prend le petit manteau d'automne, malgré qu'on est encore dans notre dernière journée d'été. Mais on a quand même un très beau lundi aujourd'hui. Et il y a quelque chose de gros qui s'amène à Trois-Rivières ce soir. On va festoyer en petit pépin, puis on va faire rayonner la région partout au Québec et même partout au pays. OK? Je vous dis pourquoi vers 14h10. Et d'ici là, ben, on a toujours la meilleure musique en Mauricie parce que c'est que des hits qu'on vous offre. Milky Chance s'en vient avec Living in a Haze dans 3 minutes. Et là, tout de suite, on s'offre la nouveauté de Chris Stapleton et sa collaboration avec Mumford & Sons. C'est Here sur Oui Mauricie et OuiRadio.ca. 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
1: Lundi 21 septembre. Ici Robert Savard, Info Oui Radio. En manchette. Un violent incendie a ravagé un immeuble vacant à Shawinigan, à l'intersection des rues Saint-Marc et Dufresne. Les flammes se sont déclarées vers 8h30 ce matin à l'arrière de l'immeuble qui aurait été squatté presque quotidiennement. Plusieurs résidents ont été évacués. Plus de 2000 abonnés d'Hydro-Québec ont été privés d'électricité au plus fort du brasier afin de limiter les risques de propagation. Le sinistre a nécessité le déclenchement d'une alerte générale. Les pompiers de Notre-Dame-du-Mont-Carmel ont aussi été appelés en renfort. Un homme soupçonné d'avoir heurté 6 piétons lors du festival Western de Saint-Tite a été libéré sous promesse de comparaître. L'incident, survenu samedi matin, a blessé 4 hommes et 2 femmes nécessitant des soins pour des blessures allant de mineures à importantes. Selon la Sûreté du Québec, le conducteur de 25 ans n'était pas en état d'ébriété. Le coût de la réfection du pont nord de l'ancienne usine Belgo s'élève désormais à près de 700 000 $, bien au-delà de l'estimation initiale de 100 000 $. Cette somme couvre l'inspection et les travaux nécessaires pour rendre le pont accessible à la machinerie lourde, essentielle pour des projets de réhabilitation environnementale sur le site. En revanche, des entrepreneurs proposent de démolir un silo adjacent sans frais. Voilà qui complète l'info. 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

ici, on est ensemble avec que des hits pour vous accompagner cet après-midi. En cette dernière journée d'été, au moins il fait soleil, c'est la bonne nouvelle. Hey, il y a quelque chose de gros du côté de Trois-Rivières aujourd'hui. C'est pour célébrer l'aréna de Saint-Boniface. Vous le savez, en avril 2025, on a remporté le fameux gros concours Kraft Hockeyville. Et là, ce soir, ça va être le temps de festoyer pour le monde de Saint-Bo. On est bien, bien énervés parce que on savait que le concours, ça venait avec, oui, des sous pour rénover l'aréna, pour avoir des nouveaux équipements, mais ça venait aussi avec un match de la Ligue nationale. Et pour pouvoir faire plaisir à plus de monde, ben, on dirige le match de Saint-Boniface du côté du Colisée de Trois-Rivières. Et là, on a vu des joueurs signer des autographes quand ils sont arrivés ce matin pour leur pratique qui avait lieu à 8 heures au Colisée. Il va y avoir un match pré-saison contre les Sénateurs d'Ottawa. Et on pourra voir sur la glace ce soir Caulfield, Suzuki, Montembeau devant les filets des buts, Bolduc sera là, Hudson, Jackay et Demidov avec plein d'autres joueurs, mais on a de la vedette au pied carré en Mauricie. C'est bien, bien le fun. On va festoyer Kraft Hockeyville qui a été remporté du côté de Saint-Beau ce soir. Si jamais vous n'avez pas vos billets, ben vous allez pouvoir écouter le match, entre autres, sur TVA Sport 2 si vous ne voulez pas manquer ça. On va voir les décors du Colisée de Trois-Rivières. Ça va être bien, bien le fun et je

salue tous les bénévoles hein, qui travaillent très, très fort depuis des mois pour le match de ce soir, qui travaillent très fort pour l'aréna de Saint-Beau aussi. Ça va être un plaisir de voir les fruits de ces efforts-là ce soir sur la glace, les Sénateurs d'Ottawa contre les Canadiens de Montréal. Hey, nous autres, on a toujours aussi que des hits pour vous autres, puis on a en masse de New Country, TB, Jealous of the Sun. C'est tout de suite sur Oui Mauricie. Et si vous êtes à la job, on est là sur vos ordis, oui-radio.ca.

minutes en ce lundi après-midi, puis ça donne bien parce que le chanteur qu'on s'offre à l'instant, oh my God, que je l'aime, il nous sort des hits pas mal souvent. Il est touchant dans ses textes, dans la manière qu'il écrit. Je l'adore. C'est Vincent Vallière et Café Lézard sur Oui, Mauricie.

avance bon train quand même, hein, la Mauricie. Je vous rappelle que je vous accompagne jusqu'à 16h. Fait que l'après-midi va passer vite avant qu'on puisse puncher out de la job pour s'en retourner vers la maison. Hey, vous le savez, on a toujours que des hits pour vous autres et le chanteur que je m'apprête à vous offrir, il nous a parti ça, sa carrière avec Ordinary. Hein? On l'adore. C'est Alex Warren qui a sorti son nouvel album Wild Child le 28 août dernier. Et c'est déjà un énorme hit, cet album-là. Puis savez-vous quoi? On a un nouvel extrait pour vous autres de l'album Wild Child qui s'appelle Emerald Eyes. Et vous dire à quel point c'est bon. J'ai écouté l'album au complet, puis pour vrai, je me tanne pas. Ça s'écoute en un claquement de doigts. C'est déjà fini que je repars l'album. Vraiment, c'est que des hits, cet album-là. Puis on est bien chanceux d'avoir le nouvel extrait de Alex Warren. Et je vous laisse l'entendre dès maintenant. Emerald Eyes sur Oui, Mauricie. Et on est là aussi sur l'appli radio.

minutes pour vous accompagner au travail. Et là, savez-vous quoi? Le chanteur qu'on s'apprête à s'offrir, on pourra le voir le 8 octobre prochain parce qu'il fait partie des membres de Sale Barbe. C'est Jonathan Pinchot. Et fais-toi-en pas sur Oui Mauricie.

du beau soleil partout en Mauricie, max à 15 degrés pour aujourd'hui. Et là, en fin de semaine, OK, j'ai vu quelque chose qui avait pas de bon sens. Moi, j'en reviens pas, OK? Je sais pas si je suis la seule. Je vais avoir besoin de vous autres, OK? Écrivez-moi sur le Messenger de Oui Mauricie ou par texto 819-519-1031, OK? Mais je suis allée dans un magasin de grande surface. Et j'ai vu qu'on avait déjà commencé à installer les décos de Noël. Ouais, le 19 septembre, j'ai vu ça. Des décos de Noël déjà installés et ça me rentre pas dans la tête. Je commence à m'y faire là, que l'automne s'en vient demain, que je mets du petit creamer aux épices d'automne dans mon café. Les décos de Noël, je suis pas prête mentalement, mais pas pour une scène. Je dois pas être la seule. 819-519-1031. Messenger aussi de la page Oui Mauricie. Dites-moi, est-ce que c'est oui ou non les décos de Noël? Même pas avant le mois d'octobre dans les magasins, je suis curieuse de vous entendre. Et d'ici là, je vais dépenser ma colère en dansant sur ce qui s'en vient. Pink, it never gonna not dance again.

Et juste avant ça, Shawi Mekina qui a des genoux, vous le savez, on laisse pas tomber New Country, loin de là, oui. C'est Nate Smith tout de suite et Bulletproof à 892.9 et oui, radio.ca.

profiter du soleil aujourd'hui, malgré le 15 degrés. C'est pas grave. Le soleil, ça nous rend toujours de bonne humeur. Et vous pourriez partir direction Pays chaud avec du soleil grâce à Oui Mauricie. OK? Je vous dévoile pourquoi vers 15h10. Et d'ici là, ça, c'est totalement gratuit. C'est pas comme un voyage dans le sud. On a que des hits pour vous autres. Antoine Lachance s'en vient. Et tout de suite, c'est le band d'Adam Levine. Je l'aime tellement. J'adore sa voix. Puis c'est toujours entraînant ce qu'il nous fait. C'est Maroon 5, Don't Wanna Know sur Oui Mauricie et OuiRadio.ca. 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

Lundi 21 septembre, ici Robert Savard, Info Oui Radio. En manchette. Un violent incendie a ravagé un immeuble vacant à Shawinigan à l'intersection des rues Saint-Marc et Dufresne. Les flammes se sont déclarées vers 8h30 ce matin à l'arrière de l'immeuble qui aurait été squatté presque quotidiennement. Plusieurs résidents ont été évacués. Plus de 2000 abonnés d'Hydro-Québec ont été privés d'électricité au plus fort du brasier afin de limiter les risques de propagation. Le sinistre a nécessité le déclenchement d'une alerte générale. Les pompiers de Notre-Dame-du-Mont-Carmel ont aussi été appelés en renfort. Un homme soupçonné d'avoir heurté 6 piétons lors du festival Western de Saint-Tite a été libéré sous promesse de comparaître. L'incident, survenu samedi matin, a blessé 4 hommes et 2 femmes nécessitant des soins pour des blessures allant de mineures à importantes. Selon la Sûreté du Québec, le conducteur de 25 ans n'était pas en état d'ébriété. Le coût de la réfection du pont nord de l'ancienne usine Belgo s'élève désormais à près de 700 000 $, bien au-delà de l'estimation initiale de 100 000 $. Cette somme couvre l'inspection et les travaux nécessaires pour rendre le pont accessible à la machinerie lourde, essentielle pour des projets de réhabilitation environnementale sur le site. En revanche, des entrepreneurs proposent de démolir un silo adjacent sans frais. Voilà qui complète l'info. 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

0: et Steph.
1: Hey, je vous dis qu'on est confortable pour cette première journée de la semaine, puis la journée avance, hein, déjà dépassé 15 heures. Dans pas long, on va pouvoir se dire que la première de la semaine est faite. Fait que ça, c'est bien, bien fun. Ce qui est le fun aussi, c'est que, bon, on a alternance de soleil et de nuages aujourd'hui. Je pense qu'on a plus de soleil que de nuages. Ça, c'est la bonne nouvelle. Et si je regarde la météo jusqu'à dimanche, il va faire beau toute la semaine. Ça, pour le moral, ça fait du bien. 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Hey, nous autres, il nous reste un petit peu moins d'une heure à passer ensemble avec que des hits. Je vous présente une nouveauté de Luke Bryan dans 9 minutes. Vous allez voir, c'est tellement bon. Il y a une collaboration bien, bien intéressante en plus sur cette toune-là. Gab Fredette s'en vient, Olivier Dion aussi. Et juste avant ça, ben on va s'offrir celle qui s'est mariée à la fin du mois de mai en secret. On l'a su après, quand un coup que ça a été fait. C'est Dua Lipa et Dance the Night sur Oui-Mauricie et Oui-Radio.ca.

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1: Vous le savez, on a toujours que des hits pour vous autres. Beau temps, mauvais temps, fin de semaine, comme début de semaine. Et là, en ce 21 septembre aujourd'hui, c'est lundi, il fait beau. Et là, j'ai quelque chose de gros à vous présenter. C'est une nouveauté de Luke Bryan qui est sortie vendredi. C'est encore tout chaud sorti du four. Et c'est tellement bon. Quand je vous ai dit là, qu'à Oui Mauricie, on n'oublie pas le New Country, vous pouvez me croire sur parole parce que c'est nouveau, hein, cette tune-là, c'est sorti vendredi. Et c'est une collaboration de Luke Bryan avec Luke Combs. Donc, Luke et Luke qui vous présentent Finders Keepers. Vous allez voir, j'ai adoré la première écoute de cette tune-là. Textez-moi ce que vous allez en penser, 819-519-1031. Mais je vous dis, je suis tombée en amour dès la première écoute. On se l'offre tout de suite sur Oui Mauricie et sur l'appli mobile Oui Radio.

Et là, dans Shawinigan et des Chenaux, on va profiter du soleil qu'on a. Ça sent l'été. On va en profiter parce que c'est demain l'automne à 20h05. C'est Summer Paradise, Simple Plan sur Oui 92.9.

est pas mal chanceux de la température qu'on a aujourd'hui. C'est beaucoup plus de soleil que de nuages, max à 15 degrés partout dans la région. Et là, la bonne nouvelle, c'est que, bon, j'arrête pas de vous dire que demain, 20h05, ça sera l'automne, mais on n'aura pas un début d'automne avec du temps gris puis de la pluie. Oh que non! Demain, 18 degrés avec du soleil. Même scénario pour mercredi, 19 pour jeudi, 20 pour vendredi, le tout avec que du soleil. Si on regarde même en fin de semaine, alternance de soleil et de nuages avec 17 samedi, même scénario pour dimanche. Fait que c'est vraiment un début d'automne, ça accouche, comme on dit. C'est ce qu'on nous prévoit pour les prochains jours, que du soleil. Et présentement, ben, on va se mettre une petite laine. C'est pas chaud, c'est 14 degrés au max. Ben, 15 en fait au max pour aujourd'hui. On a 14 présentement en Mauricie. Puis ça va redescendre au courant de la nuit prochaine jusqu'à 4 degrés demain matin. Fait que prévoyez le petit coton à thé quand vous allez partir pour la job demain. Ça sera chose faite si vous y pensez tout de suite pour demain. Hey, on a toujours que des hits pour vous autres, autant de la pop que du new country. Et parlant de new country, c'est le sympathique Keith Urban qui s'amène dans 9 minutes avec Brown Eyes Baby. Plus de soleil dans votre journée, ben on va s'offrir ce qui a été pour moi ma toune de l'été 2026. C'est tellement bon. Bruno Mars, I Just Might sur Oui Mauricie et OuiRadio.ca.

Et hey, là, je suis vraiment intriguée, là, Mauricie, parce que Brigitte Boisjoli m'a texté. Elle m'a dit, Steph, on va parler de verres de contact contre la dépression dans Bye Patron. Puis je trouve ça vraiment spécial avec l'automne qui s'en vient, dépression saisonnière. Est-ce qu'on pourra avoir un remède direct dans les yeux? Ben, j'ai hâte qu'on s'en reparle. Yannick Denoncourt et Brigitte s'amènent dans les prochaines minutes pour Bye Patron. Je reste avec eux autres, bien évidemment. Je vais aller faire un bon café pour tout ce beau monde-là. Puis on va se retrouver dans les prochaines minutes. Et d'ici là, ben vous le savez, on va avoir que des hits pour vous autres. Jack Johnson, You and Your Heart. Et dès maintenant, c'est pas fini avec notre New Country. Dallas Smith et Good Time Goes. Je m'en vais faire mon petit café, puis on se retrouve dans les prochaines minutes.

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6: Lundi 21 septembre, ici Robert Savard, Info Oui Radio. En manchette. Un violent incendie a ravagé un immeuble vacant à Shawinigan à l'intersection des rues Saint-Marc et Dufresne. Les flammes se sont déclarées vers 8h30 ce matin à l'arrière de l'immeuble qui aurait été squatté presque quotidiennement. Plusieurs résidents ont été évacués. Plus de 2000 abonnés d'Hydro-Québec ont été privés d'électricité au plus fort du brasier afin de limiter les risques de propagation. Le sinistre a nécessité le déclenchement d'une alerte générale. Les pompiers de Notre-Dame-du-Mont-Carmel ont aussi été appelés en renfort. Un homme soupçonné d'avoir heurté 6 piétons lors du Festival Western de Saint-Tite a été libéré sous promesse de comparaître. L'incident, survenu samedi matin, a blessé 4 hommes et 2 femmes nécessitant des soins pour des blessures allant de mineures à importantes. Selon la Sûreté du Québec, le conducteur de 25 ans n'était pas en état d'ébriété. Le coût de la réfection du pont nord de l'ancienne usine Belgo s'élève désormais à près de 700 000 $, bien au-delà de l'estimation initiale de 100 000 $. Cette somme couvre l'inspection et les travaux nécessaires pour rendre le pont accessible à la machinerie lourde, essentielle pour des projets de réhabilitation environnementale sur le site. En revanche, des entrepreneurs proposent de démolir un silo adjacent sans frais. Voilà qui complète l'info. 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

0: C'est sous le gros soleil qu'on termine cette première journée de la semaine. Non, mais faites ça, c'est beau.
1: Oui. Hey, ben, oui. Il faut que tu sais, comme le matin, c'est pas chaud, là. Ouais. Tu sais, on va se le dire, l'été, c'est fini, là. Là, j'ai abdiqué pour ma piscine, faut que je vous dise.
0: Tu l'as pas fermé en 20 semaines?
1: Je l'ai pas fermé.
2: Non.
1: Mais, non, mais j'ai enlevé les jouets dedans, là.
2: Mais l'été est pas fini, techniquement. Hein?
0: Techniquement, ça se termine demain.
2: Demain,
0: hein?
2: À 20h05.
0: Oh, oui, on va s'en parler tantôt, mais ça se termine demain, officiellement, l'automne arrive.
1: Ouais.
0: Ça, c'est rendu là, on sort un polar. Moi, j'ai sorti mon petit polar aujourd'hui. On est rendu là. Hey, on est ensemble pour terminer cette journée du lundi. Peu importe où vous êtes dans l'auto, que vous soyez encore au travail à cette heure-ci, ben, bonne fin de journée et merci de nous avoir choisi pour...
1: Oui!
2: Il
1: ouais,
2: y en a une de fête, ça,
0: ben,
2: semaine.
0: Oui, il y en a une de fête. Et ça en est une grosse aujourd'hui parce qu'on va se parler du Canadien de Montréal. Ce soir, gros match du côté de la Mauricie. Ça débarque en ville à Trois-Rivières. Le Canadien au complet. Là, ce matin, je ne sais pas si vous avez vu les images à la télé. Il y a plein de jeunes qui étaient réunis pour voir arriver leur idole. Caulfield est là. Demidov est là. Bolduc est là. Donc,
2: Jacky, puis Bolduc, mes frères. Montembeau, tu fais de 20 buts aussi.
0: Ben oui, c'est vrai. Et Montembeau,
2: il habite à Trois-Rivières.
1: Les restos de Trois-Rivières, à soir, ça va être fou, ben là, oui. Je veux dire. Écoute.
0: Et regardez ça à la télé, parce que ça va être diffusé, bien sûr, à TVA Sports. Oui. Soir, partout, vous allez pouvoir voir ça. On va s'en parler un petit peu plus tard. Tantôt, on va revenir sur Saint-Tite aussi. Ça a été un gros week-end à Saint-Tite. On va s'en parler.
1: Moi, il s'est passé beaucoup de choses. Puis je vous raconterai un petit bout de mon show qui était le 17 septembre passé. Fait que c'est passé pas mal d'affaires dans ce spectacle-là. Des bonnes et des moins bonnes.
0: Tout à fait. Et on parlera aussi de chanteurs masqués aussi.
1: Oui.
0: On va revenir là-dessus parce que là, encore ton nom sort, Brigitte.
2: Est-ce que Brigitte va être là, là?
1: Mais vous savez que même si j'étais dans le costume, je pourrais quand même pas vous le dire.
2: Non, je le sais, mais on va s'en reparler parce que il y a un personnage de ton nom, il revient souvent.
0: Oui, oui.
1: Puis on démasquait quelqu'un hier aussi, quelqu'un de super imposant dans le milieu artistique, selon, surtout avec ses critiques, je dirais. Fait que j'étais presque contente qu'on la démasque.
0: Oui. Et on va se parler de salut au soleil aussi. On va saluer le soleil avec Brigitte.
1: Oui! Je vais vous dire pourquoi j'ai mal aux mains.
2: Et en musique. C'est fait bronzer les pompes de main.
0: En musique, vous savez, on vous offre que des hits et là, on part avec un gros, gros hit.
2: Yannick, OK, je capote, OK, parce que vous connaissez mon amour pour Post Malone. Oui. Vous connaissez mon amour pour le New Country. Si je vous dis qu'on a smashé ça ensemble, c'est tellement bon. Oh. Blake Shelton, Post Malone pour Pour Me a Drink dans Bye Patron.
0: Hey, c'est dans le monde.
1: Oh, oui, c'est bon ça.

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1: C'est pas les patrons, on vous accompagne jusqu'à 18h et c'est une journée très spéciale parce que oui, le CH a recommencé à jouer en fin de semaine, mais ce soir, c'est dans le coin de Trois-Rivières que ça se passe. Ouais. Et là, je sais pas, on s'en parlait hors honte. Pensez-vous qu'il y a des enfants qui ont manqué de l'école ou qui vont rater peut-être l'après-midi?
2: Peut-être.
1: Pour assister à ça. Peut-être ce matin.
2: Il y avait les pratiques des deux équipes. Il y avait la pratique du Canadien et la pratique des Sénateurs d'Ottawa. Puis il y avait beaucoup de jeunes ce matin aussi qui étaient aux abords du Colisée Vidéotron à Trois-Rivières pour accueillir les joueurs. Puis vraiment, là, c'était beau de
1: c'est
2: voir
1: spécial,
2: ça.
1: C'est spécial, là.
2: C'était beau de voir ça, les enfants qui, accueillaient leur idole.
1: Oui.
2: Manquer de l'école pour ça, est-ce que vous, pour ou contre, peut-être, je sais pas.
1: Ben moi, en série, moi, c'est sûr.
2: Ben oui.
1: Ça, c'est sûr.
3: Moi, j'ai pas d'enfants, là, mais si, mettons, les joueurs du Canadien venaient dans notre ville, puis surtout, pour moi, je pense aux jeunes qui jouent au hockey à Saint-Boniface, qui ont pu, tu sais, ils ont remporté Kraft Hockeyville. Fait que de voir l'accomplissement du concours qu'ils ont gagné, moi, c'est sûr, je fais manquer de l'école à mon
2: kid. Moi aussi, je pense que oui. Je pense que
1: pour
2: oui.
1: Qu'il les voit,
3: papa
1: vrai.
3: Qui est prof, là, il reprendra le travail perdu.
1: Ben, c'est sûr.
2: Non, mais imagine les souvenirs de ces enfants-là qui étaient là ce matin, qui vont être à la partie
3: mais
2: ce soir
3: c'est
2: aussi.
3: Ça.
2: Puis même nous autres, parce qu'on va être là,
3: ils vont s'en rappeler.
2: Ce soir, on va s'en rappeler.
1: Ils vont y aller à soir,
2: méchants. Des billets pour y aller. Donc, en tant que représentant des médias, bien évidemment, on est toujours un peu privilégiés. On est bien chanceux. On remercie le bon Dieu.
1: Vous êtes donc bien big, si
2: bon.
3: Ouais, moi, je suis big pour vrai, là.
2: Non, mais ça risque d'être bien intéressant parce que, les gros noms sont là ce soir. Caulfield est là, Demidov est là, Slavkovski est là, Suzuki est là. Il y aura Texier aussi sur la scène.
1: Jack Hay est là
2: aussi.
3: Mon préf.
2: Et là, devant les buts, c'est Guillaume. C'est Montembeau. Ben oui,
3: Samuel
2: Montembeau, qui est un gars de la Rive-Sud. Donc,
1: ça va crier.
3: Il habite à Trois-Rivières, là.
2: Il habite à Trois-Rivières aussi. Un gars originaire de Sainte-Gertrude dans la région de Bécancour aussi. Il y a Zachary Bolduc aussi.
1: Ben oui.
2: Bécancour.

0: aussi qui va être là ce soir sur la glace. Il n'était pas supposé être là au départ, il ne faisait pas partie de l'alignement.
1: Bolduc, ben écoute, ça?
0: Oui, non, parce qu'il fait partie de l'équipe B, Bolduc.
2: Mais t'aurais-tu vu ça qu'il ne jouait pas chez eux?
0: En camp d'entraînement, ils sont divisés comme en deux équipes. Il y a l'équipe A, puis il y a l'équipe B, puis là, les deux joueurs originaires de Bécancour étaient dans l'équipe B, mais là, ils ont décidé de les faire jouer. Écoute, veux, veux,
1: non, pas, mais tu sais, le nombre de matchs que Zach Bolduc a dû jouer à Saint-Boniface ben quand il était jeune, parce qu'il vient de la région, puis il joue hockey depuis qu'il est petit, on s'entend, pour se rendre dans la Ligue nationale, ça aurait été plate, là.
2: Ça aurait été bizarre, là.
0: Les deux ont fait également aussi les estacades aussi à l'époque, le programme de hockey des estacades. Ouais. Puis il y a également Dano aussi. Philippe Dano devrait être sur la glace lui aussi, qui lui est originaire de Victo en plus.
2: Ben là!
0: Ancien joueur des Tigres de Victoria.
2: Proche de chez nous, ça!
0: Ben oui! C'est en plein ça. Fait que ce soir, ça va être ben quelque chose. J'ai bien hâte de voir ça. Fait que là, regardez ça, c'est présenté à TVA Sports ce soir. Puis là, moi puis Steph, on va vous envoyer la main.
2: Hey, je vais essayer de vous voir, OK?
1: Parce que malade.
0: Colisée Vidéotron, c'est pas un gros aréna comme le Centre Bell, tu sais. Fait que probablement qu'on a peut-être des chances.
2: Hey, mais porte un gilet jaune pour Oui Radio, c'est genre maintenant.
0: C'est vrai, on pourrait.
1: Ben, certain. Moi, je pense que je vais mettre mon chandail de la radio.
0: Mon chandail du Canadien. Moi, je me
1: suis c'est vrai, il faut le chandail du Canadien.
2: Non, porte un gilet avec ma face, comme ça, je vais vous reconnaître.
0: On va amener ta mascotte. On a ton petit panneau.
2: Oui, mon petit carton.
1: Un chandail des Canadiens, mais jaune.
2: Hey, oui, ça va être beau.
0: Ça bon, ça. Manquez pas ça, ce soir, c'est à 19h. C'est un match préparatoire, bien sûr. Et c'est faut saluer la municipalité de Saint-Boniface, hein, parce que c'est eux autres, c'est grâce à eux autres qui ont voté, puis toute la région qui a voté pour que...
2: Ils ont travaillé fort.
0: Craft Hockeyville, puis ça vient avec un montant d'argent, bien sûr, pour la rénovation.
2: Bravo!
0: Bravo à vous autres. Et là, on retourne en musique parce que, vous savez, on n'a que des hits pour vous autres. Et c'est comme ça, là, jusqu'à 18h. Puis c'est comme ça, non-stop. C'est toujours comme ça.
1: Ben, je pense que moi, pour Brigitte, on pourrait se chicaner pour ce chanteur-là. Oui. Il est cute, il était en show en fin de semaine, OK? Puis il y avait une froque dans jeans avec des brillants écrits Dolly dans le dos. Je sais pas si
2: non,
1: vous avez
2: on
1: vu passer ça. C'est
2: puis,
1: Brett Kessel.
2: Et puis on se rappelle que j'ai fait sa première partie, moi, dans un festival.
1: C'est vrai, puis t'as dit qu'il était super fin, hein?
2: Il est très gentil. C'est un petit, tout petit.
1: Oh!
2: Il est minus.
1: Pour que Brigitte, elle le trouve petit, c'est parce qu'il est petit.
2: Ah, il est petit, puis il est maigre. Ah, mais il y en a dedans, on aime ça.
1: Le tout petit Brett Kessel avec Make a Life, Not a Living sur By Patron.

0: Partout en Estrie, au centre du Québec, c'est une très belle journée aujourd'hui, du gros soleil, puis quand même pas chaud le matin, hein, faut s'habiller chaudement, je voyais
1: même
0: ça.
1: Même l'après-midi, là.
0: Pour la région, là, la nuit prochaine, 0 degré, là, on va frôler le zéro, là.
1: Oh oui, ouais. Ça, c'est pour vrai, là, c'est pas chaud, là.
2: Non, mais oui. Ça veut dire que ceux qui ont des allergies saisonnières, là, ça va donner un break enfin, là.
1: Ouais, oui, vous allez avoir un petit break de mouchage, là, de piquage de gorge, là.
0: Hey, peut-être que vous avez pris la route en fin de semaine, que vous avez été faire un tour au dernier week-end du Festival Western de Saint-Tite. Moi, j'en je suis allé dans le coin de Shawinigan hier, puis je trouvais qu'il y avait beaucoup de trafic sur la 55 direction là, vers le sud. Là, puis ben, je pense qu'il y a beaucoup de monde qui ont pris la route en fin de semaine pour aller faire un tour du côté de Saint-Tite. On va s'en parler tantôt, parce que Brigitte, t'es en show, toi, il n'y a pas plus tard que jeudi passé. Comment t'as trouvé Saint-Tite cette année?
1: Je te dirais un petit peu moins... c'est différent des autres années. J'ai senti que les gens étaient chauds plus de bonheur. Je sais pas si tu fais, il faisait beau, il y avait du gros soleil, là, mais tu sais... fait que l'ambiance était, somme toute, super cool, mais différent des autres années.
0: Ouais, on va s'en parler tantôt parce qu'on sait, il est arrivé les affaires aussi en fin de semaine un peu plates. Ça a fait les nouvelles, vous savez, le samedi très tôt. Donc, il y a des personnes qui ont été blessées. Puis, on va se reparler du bilan également de cette année parce qu'il y a eu beaucoup de monde, il faut dire encore une fois, cette année à Saint-Tite. Donc, on s'en reparle un petit peu plus tard tantôt. Sur Oui 99, 3 partout en Estrie et au centre du Québec, c'est Mike Domero qu'on s'offre à l'instant. Hey, bonne fin de journée!
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0: quoi?
1: Sur Oui Radio, c'est Bye Patron. On est ensemble jusqu'à 18h. Hey, bonne fin de journée. Bon retour chez vous. La première de la semaine est déjà presque finie.
2: Ouais.
1: Peut-être que vous êtes encore au travail à cette heure-ci, mais vous en faites pas, ça achève.
0: Ça va bien.
1: Ah ouais, ça va bien. Ce qui s'est terminé en fin de semaine, c'est le Festival Western de Saint-Tite. On a été plusieurs. Moi, je suis pas allé, par exemple, cette année, là, mais plusieurs ont été faire un tour. Et on voit, là, on voit la circulation sur les autoroutes. Les Winnebago, les roulottes également, c'était très présent sur les routes
0: le
1: en fin de semaine.
0: Dimanche matin, ça jam pour sortir de Saint-Tite.
2: C'est sûr, le monde, ils se disent, regarde, on va partir plus tôt, mais ça donne absolument rien.
0: Non, là, c'est ça, exact.
1: On voit que ça a été une édition particulière cette année. On parle de filles qui ont été piquées là, par des seringues. Il y en a quatre au total. Il y a également ce qui a fait beaucoup jaser en fin de semaine. Les piétons là, qui se sont fait happer là, par un chauffeur. Donc, on a entendu toutes sortes d'affaires aussi là-dessus en fin de semaine. On peut
0: plein
1: se réjouir.
0: De
1: là, parce que
0: plein
1: c'est,
0: de...
1: Moi, plein de... C'est pas...
0: Mais c'est pas terroriste.
1: C'est,
0: pas
1: ter... ouais, non, non, c'est,
0: c'est
1: pas
0: une bagarre que pognante deux gars. Puis finalement, le gars dans l'auto avait même pas consommé. Fait que c'est vraiment comme un règlement de compte un peu qui a mal viré. Là. Mais tu sais, c'est tellement... Il y a plein de monde qui chiale sur le festival, mais le problème, c'est pas le festival. C'est le monde qui est fréquent puis qui n'ont pas d'allure puis qui n'ont pas de savoir-vivre.
1: C'est ça.
2: Je pense que... T'sais, puis j'ai lu quelque chose de bien cool là, t'sais, sur les ces deux personnes qui habitent justement à Saint-Tite qui ont dit que t'sais, eux autres, ça fait vivre leur famille pour l'année. Ça fait... T'sais, ils payent leur taxe scolaire municipale avec ça parce que, évidemment, t'sais, leur cours devient un parking. Fait que là, qu'ils chargent. Puis t'sais, ils ont dit à quel point eux autres, ça leur permet aussi de faire un voyage avec toute la famille. Saint-Tite, c'est vraiment des revenus aussi pour plusieurs familles sur pratiquement l'année complète. Tu sais à quel point c'est payant. Il y a des gens qui louent leur famille. Il y a des gens qui font aussi de leur maison une auberge. Moi, j'ai rencontré un monsieur qui loue ses 5 chambres. Puis lui, il fait de l'argent avec ça. Puis il est bien content parce que ça paye sa retraite, si bol. Puis bon, fait que tu dis, OK, fait que c'est quand même important. Puis comme tu dis, Steph, je pense que les gens là-bas, même les bénévoles, les gens qui ont des kiosques, les gens qui ont des... qui placardent leur maison parce que souvent, ils font une espèce de restaurant avec leur maison en avant, la façade, puis en arrière, c'est leur maison, c'est bol. Fait qu'ils vivent de tout ça, mais comme tu dis, je pense que c'est aussi beaucoup de les autres personnes qui viennent visiter Saint-Tite qui ont un manque de contrôle. Est-ce que c'est vraiment comme... Moi, j'ai trouvé que c'était un peu différent. L'ambiance, l'atmosphère était un peu plus tendue, peut-être, cette année que les autres années. Moins festif drôle, plus festif. On saoule, puis
0: on se pète la gueule. Là.
1: Ouais.
0: C'était vraiment
2: exactement
0: ça.
2: Puis, tu sais, j'ai entendu, moi, 2-3 filles, tu sais, pendant que j'étais là dans la journée de parler des filles qui se sont faites piquer. Puis, tu sais, c'est vraiment dans l'air. Les gens en parlent. Fait que ça aussi, c'est un nouveau fléau. Tu sais, je me dis, OK, c'était-tu là, puis on n'en a pas entendu parler? Ou là, c'est des filles qui ont parlé, puis qui l'ont sorti? Ou c'est nouveau, tu sais, cette affaire-là? Je ne sais pas, tu sais, à quel point c'est nouveau. Peut-être que c'était là aussi, puis que les filles se sont. Ils ont dit, regarde, on n'en parlera pas. Mais, non, puis, c'est somme toute, c'est sûr que j'ai trouvé que c'était peut-être plus survolté, semi. On sentait que c'était pas. C'était un petit peu moins sain que les autres années, moi, j'ai trouvé.
1: Mais, tu sais, bon, Saint-Tite, c'est parce que c'est un festival de rue aussi, il faut le dire. Oui, un festival comme, je sais pas, moi, je dis, l'Assaut à Montréal, là, tu sais, bon, il y a un contrôle qui se fait à l'entrée, puis les gens rentrent, sortent, tu sais, il y a un contrôle de sécurité qui se fait, tandis qu'à Saint-Tite, c'est un festival
0: c'est
1: de rue. C'est dans le village. C'est difficile de contrôler les entrées, les sorties, puis tu contrôles pas ce que le monde fait nécessairement.
0: Non,
1: tu peux pas dire au monde, là, arrêtez de boire à 4 heures, là. C'est comme...
2: Non, exact. Il y a des dépanneurs qui vendent de l'alcool. Fait que les gens ils ont le droit à certaines places de consommer leurs canettes puis leur bière, t'sais. Entre autres à leur roulotte.
0: Puis même dans la rue.
1: Carrément dans la rue. Là,
2: Contrôler l'alcool qui rentre puis qui sort d'un chapiteau puis tout ça, ça doit être compliqué en si bas. Là,
0: parce que tu peux apporter ta propre boisson. T'sais, tu te mets ta ceinture de canette, tu embarques ça dans ton char, tu te pines ça autour de la taille puis tu t'en vas en ville.
2: Mais tu peux pas rentrer d'un chapiteau avec la boisson.
0: Non, mais tu sais, dans la rue, il y a bien du monde qui vont juste se promener dans la rue puis qui se saoulent dans la rue avec leur propre boisson. Fait que tu sais, pas capable d'avoir un contrôle sur qui consomme quoi. Puis moi, j'aime ça le rappeler, là, mais le problème, là, c'est ceux qui savent pas boire. Restez chez vous. Faites votre party dans votre cour, là, mais foutez la paix aux festivaliers qui veulent avoir du fun puis être là.
2: Oui, puis tu sais, pour vrai, j'ai vu une photo d'un gars, là, lui, il s'est réveillé dans une chaise de camping.
0: Ah oui, je l'ai vu. Le pauvre gars. Une chaise de camping. Une roulotte. Puis ses amis l'ont laissé là. Je me dis, voyons voir. Mais les filles qui l'ont trouvé sur leur chaise, ils ont été fines, ils ont fait à déjeuner. Ils ont donné des Tylenol, un Gatorade, puis tout, là.
1: Oui, j'ai vu ça, c'est très
2: bien. Ah, chanceux, il est bien tombé, mais tu sais, mettons, oui. Là. Non, ouais. Bravo à ses amis ou sa famille qui l'ont sacré, là. Tu sais, mettons.
1: Ah, ouais, certainement. Moi, je salue c'est l'organisation aussi aujourd'hui, là. Bravo à tout le monde.
2: Ah,
1: le
2: bénévole, bravo.
1: Tout le monde qui travaille fort, oui. Là, pendant ces 10 jours-là, parce que c'est quelque chose, là. Tu sais, accueillir tout ce monde-là, là, un peu sur le party, c'est quelque chose.
2: Eh, boy.
1: Ça a retombé tranquille aujourd'hui, là, du côté de Saint-Tite, dans les prochains jours aussi. Donc, ouais, sans doute que la tranquillité qui est revenue va être appréciée par le monde.
2: Un repos bien mérité à Saint-Tite.
1: Ça, c'est sûr. Parlant de Saint-Tite, on s'offre un peu de New Country parce que c'est très populaire et puis on aime ça vous en faire jouer. C'est Blake Shelton qu'on vous offre tout de suite avec Nobody, avec que des hits pour terminer cette journée.

0: C'est sous le soleil que ça se termine cette journée-là du lundi, la première. Et puis les nouvelles sont bonnes, hein? Je regardais pour le restant de la semaine. Partout dans la région, là, ça va être beau, beau, beau. Donc, oui, avec du soleil, 16, oui, 17, on va peut-être grimper ça jusqu'à 20, mais quand même du beau temps là, pour le début de l'automne.
1: Il y a qui travaillent tellement avec deux TDA, là, ça n'a pas d'allure.
2: Lâche pas, il y a des qui pensent que t'es là, t'es notre pilier, t'es notre poteau.
0: Je sais, je vous ramène. Je vous ramène là, je vous ramène parce que dans quelques minutes, on va vous parler en fait de quelque chose qui manque. Tu sais, il y a un peu ma curiosité. Ouais, lentille de contact anti-dépression. Qu'est-ce que c'est ça, cette affaire-là? Tu vas nous parler de ça tantôt,
2: oui,
0: Brigitte.
2: Ben oui, tu sais, j'ai lu là-dessus, je trouvais ça bien intéressant.
1: Là, je vais peut-être être de bonne humeur plus souvent.
2: Non, mais c'est pas prouvé à 100%. La date, ils l'ont juste testé sur des rats.
1: Ah, ouais, OK.
2: Après, ça va être sur Stéphanie qu'on va le tester.
0: On va se parler également un petit peu plus tard aussi de chanteurs masqués. Hier encore, oui? Le nom de Brigitte est sorti sous un personnage. Et là, il y a quelqu'un de bien connu qui était caché sous le costume.
2: Oui.
0: Et ça a fait bien ton affaire. T'étais bien contente.
2: J'étais bien contente.
0: La revanche était douce.
2: Ça m'a fait du bien.
0: Donc, on s'en parle dans les prochaines minutes. Mais pour tout de suite, c'est la belle Charlotte Cardin qui, hein, vraiment, là, est tellement...
2: Ah, elle est belle.
0: C'est une belle fille, puis aussi très populaire en France.
2: Mais là, elle se remet d'un virus, hein, le premier petit virus, puis elle pouvait plus chanter, elle avait annulé beaucoup de concerts, mais là, elle revient, là.
0: Alors,
1: she's back, baby.
0: Avec tant pis pour elle sur We Radio, que des hits pour terminer la journée.
1: Tant

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13: Le lundi 21 septembre, ici Yannick Denoncourt, voici l'info Oui Radio. Un violent incendie a ravagé un immeuble vacant à Shawinigan à l'intersection des rues Saint-Marc et Dufresne. Les flammes se sont déclarées vers 8h30 ce matin à l'arrière de l'immeuble qui aurait été squatté presque quotidiennement. Plusieurs résidents ont été évacués. Plus de 2000 abonnés d'Hydro-Québec ont été privés d'électricité au plus fort du brasier afin de limiter les risques de propagation du brasier. Le sinistre a nécessité le déclenchement d'une alarme générale. Les pompiers de Notre-Dame-du-Mont-Carmel ont aussi été appelés en renfort. Le Canadien de Montréal est en action ce soir pour un autre match préparatoire, cette fois contre les Sénateurs d'Ottawa. Le match aura lieu ici, en Mauricie, à Trois-Rivières, dans le cadre de l'événement Kraft Hockeyville. En avril 2025, l'aréna de Saint-Boniface a remporté le concours qui lui a permis de remporter un important montant d'argent pour la restauration de son aréna, mais également la présentation d'un match préparatoire de la Ligue nationale de hockey. Le match présenté à guichet fermé sera présenté sur les ondes de TVA Sports à 19h. L'homme soupçonné d'avoir heurté 6 piétons lors du Festival Western de Saint-Tite a été libéré sous promesse de comparaître. L'incident survenu samedi matin a blessé 4 hommes et 2 femmes, nécessitant des soins pour des blessures allant de mineures à importantes. Selon la Sûreté du Québec, le conducteur de 25 ans n'était pas en état d'ébriété. Bien que la thèse d'un acte prémédité ait été écartée, une possible altercation entre l'automobiliste et d'autres personnes est investiguée. En réaction aux événements, la directrice générale du festival, Anne-Marie Lemire, a exprimé un profond soutien soutien aux victimes, tout en soulignant les défis liés à la sécurité lors des grands rassemblements. La session d'automne à Ottawa commence aujourd'hui. Le Bloc québécois entend collaborer avec les libéraux, notamment en ce qui a trait à la guerre commerciale avec les États-Unis. Le député de Berthier-Masquinongé, Yves Perron, a expliqué à Info Oui Radio que l'une des grandes priorités du Bloc est de favoriser l'aide aux entreprises via des programmes fédéraux. Yves Perron rappelle toutefois qu'il sera important que les entreprises bénéficient de subventions salariales.
0: Le premier élément, c'est l'économie en général, à cause de la crise tarifaire, à cause des élections de mi-mandat qui s'en viennent aux États-Unis. On ne sait pas trop quelle sera la réaction du président à Donald Trump qui perd le contrôle des chambres et ce qui va devenir encore plus frénétique sur les décrets. De notre côté, on peut contrôler ce qu'on peut contrôler, donc le soutien adéquat aux entreprises. Il y a déjà des mesures intéressantes qui ont été mises. Il y a encore des trous, là, entre autres pour les plus petites PME. On a mis des éléments de l'assurance-emploi dans les mesures, mais on pense toujours que l'implantation d'une subvention salariale.
13: Depuis, le Bloc québécois critique la volonté d'Ottawa d'accélérer les projets d'infrastructure d'envergure, qualifiant même cet exercice du gouvernement de Mark Carney de dérive autoritaire.
0: Ça va être encore d'essayer de contenir la dérive autoritaire du gouvernement libéral. M. Carney, c'est pas un politicien, c'est un PDG, vu que ça évite, il essaye d'enlever toutes les barrières. Il faut se rappeler que ces cadres réglementaires-là, ces possibilités d'intervention, tant pour les citoyens que pour les entreprises, que pour n'importe qui en général, ça a été mis au fil du temps comme mesure de contrôle pour s'assurer que les projets sont adéquats.
13: À deux semaines des élections provinciales, un sondage réalisé par Radio-Canada Mauricie, le Nouvelliste Segment, entre le 8 et le 15 septembre, révèle que l'équipe de Christine Fréchette de la Coalition Avenir Québec est en tête des intentions de vote dans les quatre circonscriptions de la Mauricie. Champlain, La Violette-Saint-Maurice, Masquinongé et Trois-Rivières. Cependant, la compétition reste serrée car le Parti québécois et le Parti conservateur du Québec suivent de près. Bien que la coalition semble bien positionnée, l'incertitude demeure et rien n'est encore joué dans cette région, suggérant que le résultat final pourrait être imprévisible. Le chef péquiste rejette les commentaires de ses opposants qui l'accusent de se rapprocher de la droite pour former une alliance avec les conservateurs dans l'éventualité qu'un gouvernement minoritaire soit élu le 5 octobre prochain. En mêlée de presse à Montréal, Paul Saint-Pierre Plamondon a reconnu que sa formation partage quelques idées et propositions avec celles d'Éric Duhaime sur plusieurs points, notamment la question de la souveraineté. Si M. Duhaime s'est dit prêt à collaborer avec un gouvernement péquiste minoritaire, M. Plamondon s'est montré plus réticent.
6: Je comprends que M. Duhaime souhaite un gouvernement minoritaire du Parti québécois. Ce sera peut-être pas le cas. Et nous, notre campagne, elle va bien, elle avance. Et je ne veux pas être tributaire, idéalement, de personne pour tenir les engagements que je vous présente. Parce qu'il y a un engagement comme ce matin, là, en matière sociale, c'est pas dans les cordes de M. Duhaime.
13: Voilà qui complète l'info. 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

0: c'est lundi, la journée est presque terminée. Hey, c'est une belle journée, ça a été un beau week-end aussi avec que du soleil. On est bien là présentement là, oui. Dans la région un peu partout. Là. Hey, on a frôlé le 20 degrés à peu près aujourd'hui.
1: Ça, c'est
0: avec,
1: parfait. Hey, moi, je prendrais ça toute l'année.
0: J'aime ça l'automne, oui. Moi, quand il fait beau de même, oui, c'est le fun.
2: Le soleil, puis avez-vous remarqué, je sais pas si c'est moi, là, mais on dirait que l'automne, là, mais à l'approche de l'automne, parce que c'est demain, là, mais on dirait que le ciel est vraiment plus bleu que d'habitude.
0: C'est vrai.
2: C'est bleu l'automne, c'est tellement le fun.
1: Il n'y a pas de bébite.
0: Ouais.
1: Léon, tu sais, c'est comme parfait.
0: À
2: des bières et puis des coccinelles.
1: On ne touche pas des bébés.
2: Ah, mais j'ai vu un maringouin en fin de semaine.
1: Le seul survivant.
2: Tes amis, toi, qu'est-ce que tu fais ici?
0: Et profitez-en, parce que profitez de l'été aujourd'hui, là, parce que demain, c'est terminé, c'est l'automne. Ça arrive aux alentours de 20h05
2: demain soir.
0: L'automne arrive officiellement. Hey, merci de nous avoir choisis. On est ensemble comme ça jusqu'à 18h pour terminer la journée avec vous. Si la journée n'est pas finie, ben là, je sais pas. Si vous êtes déjà dans l'auto, direction garderie ou direction maison, ben, on est avec vous autres aussi. Vous êtes peut-être en train de réfléchir à ce que vous allez manger pour souper aussi,
1: oui.
0: Si ça se pourrait. Donc,
1: des fois, on manque d'idées. Hein?
0: Ouais,
2: voulez-vous ma suggestion? J'ai un craving de ça. J'en ai parlé à midi à Yannick, des fate house.
0: Ah ben oui, c'est une bonne idée.
2: Je souffrais des fate house.
0: Ça se fait facilement, ça.
2: Mais oui, facile.
1: Mais quand t'as des enfants, t'en fais souvent.
0: Ouais.
2: C'est vrai.
1: Tu vas voir, ça dépend.
0: Ouais. Même moi, je suis capable de faire ça, fait que c'est facile.
2: Ah ben garde, je devrais être pas bien pour en faire.
1: Ça va être bon.
0: Et on parlait de belles journées, puis on parlait de ciel bleu. Il me semble qu'elle fit bien cette chanson-là avec la journée d'aujourd'hui.
2: Le ciel bleu.
0: Non, c'est pas ça, pantoute, c'est YouTube. Avec
1: View et Bondé.
0: Bonne fin de journée sur We Radio. Que des hits.

0: Moi, que vous soyez sur la route ou encore au boulot à cette heure-ci, hey, merci d'être bien branché chez nous sur Oui Radio avec Bye Patron. On est ensemble comme ça jusqu'à 18h.
1: Oui.
0: Avant d'aller plus loin, on vous laisse parler de chanteurs masqués. Mais là, tu vas nous. T'as oublié tantôt de nous parler d'une petite anecdote qui s'est produite à Saint-Tite la semaine passée quand tu étais là pour le show, c'est ça?
1: Ça a popé dans mon cerveau parce que il faut que je vous dise que j'ai signé une brassière. Okay? Hein?
2: Non!
1: Vous le savez, c'est pas ma première brassière. Là. Non, dans plusieurs spectacles d'Elvis, j'enseigne des racabésiques. Et là, ce qui s'est passé, c'est que je sais pas comment que ça s'est passé, mais c'est une femme d'âge avancé. Là. On parle de fin 70, début 80. Là. C'est son chum qui est venu me dire, Brigitte, tu vas signer la brassière de ma blonde. J'ai parfait. Une belle brassière en dentelle. Elle est cute. Fait que je signe ça. Puis là, il dit, nous autres, on pourrait bien signer la tienne. Genre, ben, ça tombe pas bien, j'en ai pas. Il dit, ça tombe bien. Il dit, ma femme a pas de bobette.
2: Non.
1: Il me dit, c'est une Gaspésienne, elle n'a pas de bobette. Je vais voir, c'est quoi ça? Non. Premièrement, c'est quoi le rapport? Est-ce qu'en Gaspésie, les femmes ne portent pas de sous-vêtements? Je ne crois pas.
2: C'est pour ça que ça sent le poisson.
1: Et là, je trouvais que l'information de dire qu'il n'y avait pas de bobette, c'était un petit peu trop pour moi.
0: Ben oui, c'est un petit peu trop.
1: Fait que j'ai pas répondu grand-chose à ce commentaire.
2: Le malaise.
1: Je riais, je trouvais ça bien, bien drôle.
0: Ben oui.
1: Et je salue la femme qui m'a dit, hey, toi, Brigitte, là, t'as une maudite belle shape. J'avais ta shape. À 33 ans, j'avais ta shape. À t'as quel âge? J'ai 44. Elle dit, ben c'est ça. Elle dit, t'as-tu eu des enfants? J'ai dit, oui, j'ai une fille. Elle dit, t'as une belle shape, mais elle dit, on voit de dos que t'as des foufounes d'une maman.
2: Brigitte,
1: c'est-tu un compliment? Ça, c'est un compliment.
2: À Saint-Tite, ça?
1: Ouais.
2: Ben, et là, voyons donc.
1: Encore là, qu'est-ce que tu réponds à ça?
2: Hey, je te l'aurais envoyé
0: ça. Tu veux dire, ben, merci, madame, coudonc.
1: Ben, j'ai pas dit merci.
0: Tu sais pas quoi répondre. Ben, j'avoue, je serais pas
1: chère. J'ai dit, t'apprends-tu ta photo?
0: Non.
1: Tu sais, c'est tout. Hey, pour vrai, là, tu sais, j'étais comme, c'est pas le fun de faire dire ça, tu sais. Les filles, là, un petit peu de douceur envers les autres femmes.
0: Mais c'est vrai, ça vient des autres filles, en plus.
1: Ouais, ouais. Fait que merci d'être plus douce hein, à l'avenir, c'est ça.
2: Ben oui.
1: Et là, oui, hier, on jasait de chanteurs masqués parce que hier, je regardais ça, OK? Pas tout au complet, mais j'ai pogné un peu la fin où on démasque l'espèce de... Ça s'appelle le costume de Laverne Cox, là, qui est c'est genre la fille dans Orange is the New Black qui portait ça, là. Bon, fait que bref, c'était Nathalie Petrovski.
0: Ouais.
1: La critique culturelle, écoute, depuis des années qu'elle fait ça. Et là, je savais pas, elle était rendue à quel âge. Tu sais, elle a fait la toune de Pierre Lapointe, La forêt des mal-aimés. J'en ai pas très bien d'ailleurs, mais je pense qu'elle est rendue à 72.
0: Oui, non, non.
1: Puis, écoute, elle est plus jeune, là. Mais écoute, ce que j'ai aimé, c'est pas qu'elle ait été, 72 ans.
2: Oui, 72,
1: Tu sais, c'est qu'elle a dit finalement, je retire mes paroles, elle a dit, je vais continuer à critiquer, mais pour vrai, je vais être pas mal plus douce envers les chanteurs.

0: soir, maintenant, j'ai fait yes!
1: Oui, parce qu'elle a donné, elle, des rincées à plusieurs chanteurs, chanteuses au Québec dans sa carrière.
0: Oui, c'est ça.
1: En tant que critique, là. Ouais.
0: Elle dit, je vais se critiquer, mais en comprenant un petit peu plus ce qu'ils traversent quand ils le font, leur métier de chanteur. Ben, ouais, j'ai dit, bon, enfin,
1: c'est imaginez,
0: bon,
1: vous ça. Le faites, là, vous le faites bien souvent, puis vous n'avez pas une tête de mascotte sur la tête, puis tout le costume.
0: Aïe, là.
2: Non, c'est ça.
0: Tu sais, quand même, fait que, non, tu vois, elle est comme tâter le pouls de OK, c'est ça le métier, ouais, fait que je vais être plus douce. Ouais, parce que des fois, elle n'était pas tout en douceur, puis en dentelle, elle est là avec ses critiques.
2: Non, c'est ça.
0: Puis en plus, oui, donc, c'est qui a dit que c'était mon nom, là, que c'était moi, le Zeb?
1: Ça a l'air que le, oui, le Zeb.
2: Il y a plein de monde qui dit ça sur la page Facebook de chanteurs masqués. Là. Ce qu'on peut voir, c'est. On voit clairement, puis on entend que c'est une fille là, en dessous du costume, mais c'est comme une tête de zèbre avec un corps de tigre.
0: Oui, j'ai vu ça.
2: C'est Zebra, OK? Puis il y a plein de monde qui dit c'est sûr, c'est Brigitte Boisjoli. Puis moi, sincèrement, je reconnais pas ta voix là-dedans, Brigitte.
0: Non.
2: Il y a ton nom qui revient souvent, puis le nom d'Ève Côté aussi.
1: OK.
0: Mais tu sais que c'est la toune hier qu'elle a interprétée, c'est River Deep Mountain High, je pense que c'est ça. River Deep Mountain High.
2: Puis ça, c'est une toune que tu chantes souvent, le pays.
0: Que je chante très souvent.
2: Mais oui.
0: Mais tu sais, je vous dis que c'est pas moi.
2: C'est pour ça
0: que par contre, je crois avoir démasqué c'est qui la fille dans le bateau.
1: Ouais, toi, tu penses que c'est Annie Villeneuve.
0: C'est Annie Villeneuve, sûr.
2: Ah ouais?
0: Je suis convaincue. Mélissa Bédard a dit, je suis convaincue que c'est Léonard Lagacé, c'est pas elle. Je vous dis que c'est Annie Villeneuve.
1: Ah ouais, non, mais faut avoir l'oreille pour les voix dans cette émission.
0: Oui, j'ai ça, moi, là.
2: Ouais. Ouais. Puis en plus, tomber à l'eau, cachant.
0: Mais oui!
1: Bateau, tomber à l'eau. Les indices aussi, des fois, ça peut nous amener des.
0: Je suis
1: certaine, même si elle était là, elle ne nous le dirait pas, Brigitte, là. Mais
0: si j'étais dans le zèbre, je vous le dirais pas.
1: Non, tu nous le
0: mais j'aurais de la misère à vous le cacher pareil.
1: Oui, je sais.
2: Mais c'est pas de ta voix, moi, je suis sûre.
1: Donc,
0: c'est ça,
1: on va écouter ça la semaine prochaine. Peut-être que.
0: D'accord!
2: J'imagine que c'est Brigitte.
1: On va pogner de quoi? Hey, là, on retourne dans les années 80. Écoute, là c'est le cas de le dire. Là, années 80.
0: C'est ma naissance.
2: Je même pas d'un penser à mes parents.
1: Moi, j'étais d'âge primaire, préscolaire à peu près. C'est Lionel Richie qu'on s'offre à l'instant avec.
0: Moi, j'étais dans une testicule, puis après ça, j'ai été évacué.
1: Hey, bonne fin de journée sur Wii Radio. Que des hits pour terminer. Puis ça, c'en est un méchant exemple parce que c'est tout un hit.
0: Ah oui.

0: ensemble avec que des hits partout en Mauricie. Yannick Deloncourt, Brigitte Beaujoli, Steph Veillette qui nous accompagne. Là, Brigitte, t'es tombée sur quelque chose qui vient vraiment titiller ma curiosité.
1: Oui.
0: J'ai mis up comme une taupe, j'emmène des verres de contact. Puis là, t'es tombée sur peut-être une paire de verres de contact qui pourrait aider à la dépression.
1: Mais oui. Imagines-tu? Écoute.
0: Avec la dépression saisonnière qui s'en vient.
1: Ça
0: là.
1: Ferait du bien, là. On serait tout super pépé. Ça veut dire que tu vois un pays de licorne, là.
0: Oui.
2: Tu vois la vie en rose avec ça, c'est pas.
1: Wow. Tu vois la vie en rose. Mais je peux-tu vous en parler de suite?
2: Ben non, tu nous en parles tantôt. Oh. On garde le.
1: J'étais toute prête.
0: Ouais, puis là, je veux que tu nous parles aussi de. Tu t'es brûlé les mains en faisant des saluts au soleil.
1: Ah, oui, ça veut. Hey, j'ai des ampoules des mains pour.
0: Ben vous,
1: c'est la première fois que ça m'arrive.
0: Genre de savoir ce que tu as fait.
2: On veut savoir ce que c'est en fait parce qu'en tout cas, on s'est un peu.
1: J'étais pas à quatre pattes, là, franchement!
2: Hey, on y va avec Jonathan Pinchot, le kid, c'est ce qu'on surfe sur Oui Radio. Partout en Mauricie, hey, bonne fin de journée. Merci de nous avoir choisis.

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0: Bonne fin de journée, où que vous soyez dans l'auto, au travail, encore à cette heure-ci, c'est bien sûr Bye Patron. C'est le retour à la maison qui vous offre le plus de hits sur Oui Radio, ça c'est certain. Là, ouais. Je nous regarde, là, les trois. Là. Moi, ouais. J'ai des lunettes d'en face depuis l'âge de 16 ans.
1: Stéphanie, moi, troisième année du primaire.
0: T'as des lunettes vertes de contact. Et je te regarde, Brigitte, toi, je t'ai jamais vu avec des lunettes d'en face. T'as pas de lunettes,
2: non,
0: toi?
2: J'ai pas de lunettes. Tu sais, je sais que des fois, quand j'ai des livres à ma fille très proche, des fois, j'ai un peu de misère, mais pas beaucoup, là. Vraiment okay. Pas.
0: Donc, t'es chanceuse, quand même, à ton âge, de pas avoir de lunettes, rien.
2: Tu veux dire que je suis vieille?
0: Non, mais tu sais, depuis l'âge de 16 ans, moi, que j'ai des lunettes d'en face. J'ai porté à un moment donné là, des verres de contact aussi pendant longtemps, mais là, je suis plus capable de porter ça. On dirait que j'ai des chips dans les yeux.
2: Ah, ouais.
0: Je suis pas bien. Je suis pas bien avec ça.
2: Mais il y a plein de monde qui sont pas confus avec ça, hein.
0: Donc, on aurait pu que je me fasse opérer au laser.
1: Ah, ça fait peur, là.
0: Mais on dirait que rendu à mon âge, ça me tente plus.
1: La petite peau d'œil qui lève, là, puis qui met le laser là-dedans, là.
2: C'était peurant. C'est souvent un succès, ces opérations-là. Il y a des gens, après ça, ils capotent.
0: Moi, je connais plein de monde qui ont ça, là. Oui.
1: Il y a personne qui regrette, hein.
0: Mais non.
1: Tout le monde capote, puis moi, j'ai peur.
0: Avec l'opération, par exemple, rendu à un certain âge, là, maintenant, là, les bras te rallongent, là, parce que là, tu vois pas bien, là, et ça a l'air que même si tu t'es fait opérer, il y a un petit problème, là. Tu sais, à un moment donné, ça a une durée limitée, là, l'opération, quand même. Mais là, on parle pas de ça pendant tout. On parle de. Hey, là, tu piques notre curiosité des verres de contact anti-dépression.
2: Bon, OK, ben, c'est-tu vrai, c'est-tu pas vrai? Ben, on espère que oui. Tu sais, on sait que la recherche, là, c'est de plus en plus poussée. Fait que c'est des scientifiques qui ont mis au point une lentille expérimentale. C'est conçu pour envoyer des petits comme des électrochocs, là, des impulsions électriques. Ils disent que c'est inoffensif, évidemment, à travers la rétine.
1: Okay? Ah, ça doit le gosser.
2: Ben là, ils ont testé ça sur des souris. Mais tu sais, ils ont commencé par prendre, ce que je trouve très drôle, c'est qu'ils ont pris un bassin de souris qui avait des symptômes dépressifs. C'est quoi une souris dépressive?
1: Ouais.
2: Je sais pas trop, mais en tout cas. Bref, ça, je trouvais ça très drôle. Donc, les souris ont porté le dispositif environ 30 minutes par jour pendant 3 semaines. Tu sais, puis ils ont dit vraiment qu'ils ont marqué un changement de comportement sur les souris. C'est-à-dire, les animaux, ils présentaient une activité accrue, moins d'apathie et une plus grande propension à l'interaction sociale. Fait que dans le fond, ils étaient plus sociables, ils avaient l'air vers les autres souris puis ils avaient envie de jouer. Bon. Contrairement aux souris non traitées. Et puis, ils ont vu aussi que les effets observés, c'était comparable à quand ils ont testé des antidépressifs, là, tu sais.
0: Okay.
2: Sur les antidépresseurs. Fait que, tu sais, ils ont fait comme, OK, c'est pas mal ça que ça le fait. Fait que c'est pour ça qu'ils disaient qu'ils aimeraient ça le tester sur des êtres humains. Est-ce que ça va être
0: ça
2: fait?
0: Ça reste je à tester, c'est ça qui
1: a... Mais moi, ça m'intrigue, les genres de mini-chocs, là, dans l'œil, là.
2: Puis ils ont dit que c'est vraiment inoffensif. Okay. Ils ont dit aussi que les souris traitées, là, ils avaient observé un taux plus faible d'hormones du stress, puis une augmentation de la sérotonine, puis meilleure communication aussi, là, tu sais, cérébrale, gestion des émotions.
1: Fait, il m'en faut vraiment.
2: Ben moi, là, tu sais, qui est comme en ménopause, j'ai envie de me faire piquer la rétine.
1: Ben oui.
2: Bon, est-ce que, tu sais, vraiment, ça va-tu être testé sur les êtres humains? On n'est pas rendu là, mais déjà, ils font beaucoup de recherches par rapport à ça. Tant mieux, imagine quand même, tu sais, t'aurais même plus besoin de prendre de pilules si t'es fou de la rétine.
0: Ben oui.
1: Hey.
0: Mais moi, tout ce qui se rattache à l'œil, là, tu sais, là, comme on parlait de l'opération tantôt, là, de la misère avec ça, cette affaire-là. Les yeux.
1: Ouais, mais des fois, t'as pas le choix. Tu te rappelles quand je m'étais fait opérer? On travaillait pas encore ensemble, mais je t'ai montré mes photos, Yannick. En 2017, je me suis fait opérer pour un strabisme, là. Ils m'ont ouvert l'œil comme un œuf à la coque, puis sont allés tirer le muscle qu'il y a dedans mon œil.
0: Oh mon Dieu! Oh,
1: ça, c'était dégueulasse! Pas des verres de contact!
0: Ah, je suis juste à parler de ça, j'ai la chair de poule.
2: Mais bref, les essais à long terme sur l'homme, je suis prévu jusqu'en 2029.
0: Allez, on y va avec The Weeknd avec Save Your Tears. C'est ce qu'on s'offre à l'instant sur Wii Radio.
1: Ça, c'est bon. Ça rend de bonne humeur.
0: Oui, ça rend de bonne humeur, Stéphanie.
2: Oui.
0: De bonne humeur.

0: Hey, c'est déjà tout pour Bye Patron. Ça a passé super vite. La première journée de la semaine est déjà finie. Et là, nous autres, Stéphanie, il faut se dépêcher parce que le match du Canadien commence dans une heure.
1: Je le sais!
0: Au centre
1: des
0: Vidéotron.
1: Mais ça va finir en mangeant des roteux à l'aréna, toi,
0: chose. Je pense que c'est ça qui va arriver.
2: Je peux pas croire que vous allez vivre ça puis que moi, non.
0: Ben oui, c'est ça. Hein, on est chanceux.
1: Ouais, on est chanceux.
0: Le match est diffusé ce soir à TVA Sport. Donc, regardez dans les estrades. On va vous envoyer à main.
2: Okay. Oui, là, faites-moi un petit signe de cœur.
0: Pour Kraft Hockey.
1: Yannick qui va lever son chandail.
0: Oui, tout à fait. Donc, ne manquez pas ça ce soir. On se dit à demain. Nous autres, là, on sera là en pleine forme. Demain, on vous en parlera, là, comment ça a été le match
1: canadien
0: ce soir. Du côté de Kraft Hockeyville pour Saint-Boniface. Donc,
2: on
0: en Mauricie, qui a remporté.
2: Des
0: ben oui. Yes. Les deux vedettes de Oui Radio vont être là.
1: Oui.
0: En passant, viendrez nous voir pour autographe tout le kit, free la file. On sera là pour vous accueillir.
2: Oui, vous signez des chaises, des flans, des rotules.
1: Oui, des brassières comme Brigitte.
2: Oui, avec des femmes pas de bobettes.
0: Oh, ça n'a pas d'allure. Daniel Bélanger pour terminer le tour avec les deux printemps. Salut Brigitte, à demain.
2: Bye. Ciao.

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7: Le lundi 21 septembre, ici Yannick Denoncourt. Voici l'info Oui Radio. Un violent incendie a ravagé un immeuble vacant à Shawinigan à l'intersection des rues Saint-Marc et Dufresne. Les flammes se sont déclarées vers 8h30 ce matin à l'arrière de l'immeuble qui aurait été squatté presque quotidiennement. Plusieurs résidents ont été évacués. Plus de 2000 abonnés d'Hydro-Québec ont été privés d'électricité au plus fort du brasier afin de limiter les risques de propagation du brasier. Le sinistre a nécessité le déclenchement d'une alarme générale. Les pompiers de Notre-Dame-du-Mont-Carmel ont aussi été appelés en renfort. Le Canadien de Montréal est en action ce soir pour un autre match préparatoire, cette fois contre les Sénateurs d'Ottawa. Le match aura lieu ici en Mauricie, à Trois-Rivières, dans le cadre de l'événement Kraft Hockeyville. En avril 2025, l'aréna de Saint-Boniface a remporté le concours qui lui a permis de remporter un important montant d'argent pour la restauration de son aréna, mais également la présentation d'un match préparatoire de la Ligue nationale de hockey. Le match est présenté à guichet fermé et sera présenté sur les ondes de TVA Sport à 19h. L'homme soupçonné d'avoir heurté 6 piétons lors du Festival Western de Saint-Tite a été libéré sous promesse de comparaître. L'incident survenu samedi matin a blessé 4 hommes et 2 femmes, nécessitant des soins pour des blessures allant de mineures à importantes. Selon la Sûreté du Québec, le conducteur de 25 ans n'était pas en état d'ébriété. Bien que la thèse d'un acte prémédité ait été écartée, une possible altercation entre l'automobiliste et d'autres personnes est investiguée. En réaction aux événements, la directrice générale du festival, Anne-Marie Lemire, a exprimé un profond soutien aux victimes, tout en soulignant les défis liés à la sécurité lors des grands rassemblements. La session d'automne à Ottawa commence aujourd'hui. Le Bloc québécois entend collaborer avec les libéraux, notamment en ce qui a trait à la guerre commerciale avec les États-Unis. Le député de Berthier-Masquinongé, Yves Perron, a expliqué à Info Oui Radio que l'une des grandes priorités du Bloc est de favoriser l'aide aux entreprises via des programmes fédéraux. Yves Perron rappelle toutefois qu'il sera important que les entreprises bénéficient de subventions salariales.
8: Le premier élément, c'est l'économie en général, à cause de la crise tarifaire, à cause des élections mi-mandat qui s'en viennent aux États-Unis. On ne sait pas trop quelle sera la réaction du président à Donald Trump qui perd le contrôle des chambres et ce qui va devenir encore plus frénétique sur les décrets. De notre côté, on peut contrôler ce qu'on peut contrôler, donc le soutien adéquat aux entreprises. Il y a déjà des mesures intéressantes qui ont été mises. Il y a encore des trous, là, entre autres pour les plus petites PME. Et on a mis des éléments de l'assurance-emploi dans les mesures, mais on pense toujours que l'implantation d'une subvention salariale.
7: Depuis, le Bloc québécois critique la volonté d'Ottawa d'accélérer les projets d'infrastructures d'envergure, qualifiant même cet exercice du gouvernement de Mark Carney de dérive autoritaire.
8: Ça va être encore d'essayer de contenir la dérive autoritaire du gouvernement libéral. M. Carney, c'est pas un politicien, c'est un PDG, vu que ça évite, il essaye d'enlever toutes les barrières. Il faut se rappeler que ces cadres réglementaires-là, ces possibilités d'intervention, tant pour les citoyens que pour les entreprises, que pour n'importe qui en général, ça a été mis au fil du temps comme mesure de contrôle pour s'assurer que les projets sont adéquats.
7: À 2 semaines des élections provinciales, un sondage réalisé par Radio-Canada à Mauricie, le Nouvelliste Segment, entre le 8 et le 15 septembre, révèle que l'équipe de Christine Fréchette de la Coalition Avenir Québec est en tête des intentions de vote dans les 4 circonscriptions de la Mauricie. Champlain, La Violette-Saint-Maurice, Masquinongé et Trois-Rivières. Cependant, la compétition reste serrée car le Parti québécois et le Parti conservateur du Québec suivent de près. Bien que la coalition semble bien positionnée, l'incertitude demeure et rien n'est encore joué dans cette région, suggérant que le résultat final pourrait être imprévisible. Le chef péquiste rejette les commentaires de ses opposants qui l'accusent de se rapprocher de la droite pour former une alliance avec les conservateurs dans l'éventualité qu'un gouvernement minoritaire soit élu le 5 octobre prochain. En mêlée de presse à Montréal, Paul Saint-Pierre Plamondon a reconnu que sa formation partage quelques idées et propositions avec celles d'Éric Duhaime sur plusieurs points, notamment la question de la souveraineté. Si M. Duhaime s'est dit prêt à collaborer avec un gouvernement péquiste minoritaire, M. Plamondon s'est montré plus réticent.
0: Je comprends que M. Duhaime souhaite un gouvernement minoritaire du Parti québécois. Ce sera peut-être pas le cas. Et nous, notre campagne, elle va bien, elle avance, et je ne veux pas être tributaire, idéalement, de personne pour tenir les engagements que je vous présente. Parce qu'il y a un engagement comme ce matin, là, en matière sociale, c'est pas dans les cordes de M. Duhaime.
7: Voilà qui complète l'info. 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
4: Le lundi 21 septembre, ici Yannick Denoncourt, voici l'info Oui Radio. Un violent incendie a ravagé un immeuble vacant à Shawinigan à l'intersection des rues Saint-Marc et Dufresne. Les flammes se sont déclarées vers 8h30 ce matin à l'arrière de l'immeuble qui aurait été squatté presque quotidiennement. Plusieurs résidents ont été évacués. Plus de 2000 abonnés d'Hydro-Québec ont été privés d'électricité au plus fort du brasier afin de limiter les risques de propagation du brasier. Le sinistre a nécessité le déclenchement d'une alarme générale. Les pompiers de Notre-Dame-du-Mont-Carmel ont aussi été appelés en renfort. Le Canadien de Montréal est en action ce soir pour un autre match préparatoire, cette fois contre les Sénateurs d'Ottawa. Le match aura lieu ici, en Mauricie, à Trois-Rivières, dans le cadre de l'événement Kraft Hockeyville. En avril 2025, l'aréna de Saint-Boniface a remporté le concours qui lui a permis de remporter un important montant d'argent pour la restauration de son aréna, mais également la présentation d'un match préparatoire de la Ligue nationale de hockey. Le match présenté à guichet fermé sera présenté sur les ondes de TVA Sports à 19h. L'homme soupçonné d'avoir heurté 6 piétons lors du Festival Western de Saint-Tite a été libéré sous promesse de comparaître. L'incident survenu samedi matin a blessé 4 hommes et 2 femmes, nécessitant des soins pour des blessures allant de mineures à importantes. Selon la Sûreté du Québec, le conducteur de 25 ans n'était pas en état d'ébriété. Bien que la thèse d'un acte prémédité ait été écartée, une possible altercation entre l'automobiliste et d'autres personnes est investiguée. En réaction aux événements, la directrice générale du Festival, Anne-Marie Lemire, a exprimé un profond soutien aux victimes, tout en soulignant les défis liés à la sécurité lors des grands rassemblements. La session d'automne à Ottawa commence aujourd'hui. Le Bloc québécois entend collaborer avec les libéraux, notamment en ce qui a trait à la guerre commerciale avec les États-Unis. Le député de Berthier-Masquinongé, Yves Perron, a expliqué à Info Oui Radio que l'une des grandes priorités du Bloc est de favoriser l'aide aux entreprises via des programmes fédéraux. Yves Perron rappelle toutefois qu'il sera important que les entreprises bénéficient de subventions salariales.
5: Le premier élément, c'est l'économie en général, à cause de la crise tarifaire, à cause des élections de mi-mandat qui s'en viennent aux États-Unis. On ne sait pas trop quelle sera la réaction du président à Donald Trump qui perd le contrôle des chambres et ce qui va devenir encore plus frénétique sur les décrets. De notre côté, on peut contrôler ce qu'on peut contrôler, donc le soutien adéquat aux entreprises. Il y a déjà des mesures intéressantes qui ont été mises. Il y a encore des trous, là, entre autres pour les plus petites PME. Et on a mis des éléments de l'assurance-emploi dans les mesures, mais on pense toujours que l'implantation d'une subvention salariale.
4: De plus, le Bloc québécois critique la volonté d'Ottawa d'accélérer les projets d'infrastructure d'envergure, qualifiant même cet exercice du gouvernement de Mark Carney de dérive autoritaire.
5: Ça va être encore d'essayer de contenir la dérive autoritaire du gouvernement libéral. M. Carney, c'est pas un politicien, c'est un PDG, vu que ça évite, il essaye d'enlever toutes les barrières. Il faut se rappeler que ces cadres réglementaires-là, ces possibilités d'intervention, tant pour les citoyens que pour les entreprises, que pour n'importe qui en général, ça a été mis au fil du temps comme mesure de contrôle pour s'assurer que les projets sont adéquats.
4: À 2 semaines des élections provinciales, un sondage réalisé par Radio-Canada Mauricie, le Nouvelliste segment entre le 8 et le 15 septembre, révèle que l'équipe de Christine Fréchette de la Coalition Avenir Québec est en tête des intentions de vote dans les 4 circonscriptions de la Mauricie. Champlain, La Violette-Saint-Maurice, Masquinongé et Trois-Rivières. Cependant, la compétition reste serrée car le Parti québécois et le Parti conservateur du Québec suivent de près. Bien que la coalition semble bien positionnée, l'incertitude demeure et rien n'est encore joué dans cette région, suggérant que le résultat final pourrait être imprévisible. Le chef péquiste rejette les commentaires de ses opposants qui l'accusent de se rapprocher de la droite pour former une alliance avec les conservateurs dans l'éventualité qu'un gouvernement minoritaire soit élu le 5 octobre prochain. En mêlée de presse à Montréal, Paul Saint-Pierre Plamondon a reconnu que sa formation partage quelques idées et propositions avec celles d'Éric Duhaime sur plusieurs points, notamment la question de la souveraineté. Si M. Duhaime s'est dit prêt à collaborer avec un gouvernement péquiste minoritaire, M. Plamondon s'est montré plus réticent.
6: Je comprends que M. Duhaime souhaite un gouvernement minoritaire du Parti québécois, ce sera peut-être pas le cas. Et nous, notre campagne, elle va bien, elle avance, et je ne veux pas être tributaire, idéalement, de personne pour tenir les engagements que je vous présente. Parce qu'il y a un engagement comme ce matin, là, en matière sociale, c'est pas dans les cordes de M. Duhaime.
4: De plus en plus d'influenceurs créés par l'intelligence artificielle réussissent à cumuler des milliers d'abonnés. Certains décrochent même des contrats de marketing d'influence. La presse présente un dossier sur cette triste réalité. Laurence Gondin-Robillard est professeure associée à l'École des médias de l'Université du Québec à Montréal, spécialiste des réseaux sociaux.
1: Non seulement l'intelligence artificielle va reproduire des standards de beauté irréalistes, inatteignables, etc., mais c'est parce qu'on dupe aussi la personne qui pense payer pour avoir le contenu d'une personne qui est réelle. Donc, déjà là, c'est trompé. Et si on utilise ces personnes influenceurs-là de l'intelligence artificielle pour vendre des produits, pour faire de la publicité, du marketing, bien, c'est pire parce que là, on essaie de nous faire croire que ce produit-là est vraiment apprécié par quelqu'un.
4: Voilà qui complète l'info. 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

0: Le lundi 21 septembre, ici Yannick Denoncourt, voici l'info Oui Radio. Un violent incendie a ravagé un immeuble vacant à Shawinigan à l'intersection des rues Saint-Marc et Dufresne. Les flammes se sont déclarées vers 8h30 ce matin à l'arrière de l'immeuble qui aurait été squatté presque quotidiennement. Plusieurs résidents ont été évacués. Plus de 2000 abonnés d'Hydro-Québec ont été privés d'électricité au plus fort du brasier afin de limiter les risques de propagation du brasier. Le sinistre a nécessité le déclenchement d'une alarme générale. Les pompiers de Notre-Dame-du-Mont-Carmel ont aussi été appelés en renfort. Le Canadien de Montréal est en action ce soir pour un autre match préparatoire, cette fois contre les Sénateurs d'Ottawa. Le match aura lieu ici, en Mauricie, à Trois-Rivières, dans le cadre de l'événement Kraft Hockeyville. En avril 2025, l'aréna de Saint-Boniface a remporté le concours qui lui a permis de remporter un important montant d'argent pour la restauration de son aréna, mais également la présentation d'un match préparatoire de la Ligue nationale de hockey. Le match est présenté à guichet fermé et sera présenté sur les ondes de TVA Sports à 19h. L'homme soupçonné d'avoir heurté 6 piétons lors du Festival Western de Saint-Tite a été libéré sous promesse de comparaître. L'incident survenu samedi matin a blessé 4 hommes et 2 femmes, nécessitant des soins pour des blessures allant de mineures à importantes. Selon la Sûreté du Québec, le conducteur de 25 ans n'était pas en état d'ébriété. Bien que la thèse d'un acte prémédité ait été écartée, une possible altercation entre l'automobiliste et d'autres personnes est investiguée. En réaction aux événements, la directrice générale du festival, Anne-Marie Lemire, a exprimé un profond soutien aux victimes, tout en soulignant les défis liés à la sécurité lors des grands rassemblements. La session d'automne à Ottawa commence aujourd'hui. Le Bloc québécois entend collaborer avec les libéraux, notamment en ce qui a trait à la guerre commerciale avec les États-Unis. Le député de Berthier-Masquinongé, Yves Perron, a expliqué à Info Oui Radio que l'une des grandes priorités du Bloc est de favoriser l'aide aux entreprises via des programmes fédéraux. Yves Perron rappelle toutefois qu'il sera important que les entreprises bénéficient de subventions salariales.
1: Le premier élément, c'est l'économie en général, à cause de la crise tarifaire, à cause des élections de mi-mandat qui s'en viennent aux États-Unis. On ne sait pas trop quelle sera la réaction du président à Donald Trump qui perd le contrôle des chambres et ce qui va devenir encore plus frénétique sur les décrets. De notre côté, on peut contrôler ce qu'on peut contrôler, donc le soutien adéquat aux entreprises. Il y a déjà des mesures intéressantes qui ont été mises. Il y a encore des trous, là, entre autres pour les plus petites PME. On a mis des éléments de l'assurance-emploi dans les mesures, mais on pense toujours que l'implantation d'une subvention salariale.
0: De plus, le Bloc québécois critique la volonté d'Ottawa d'accélérer les projets d'infrastructure d'envergure, qualifiant même cet exercice du gouvernement de Mark Carney de dérive autoritaire.
1: Ça va être encore d'essayer de contenir la dérive autoritaire du gouvernement libéral. M. Carney, c'est pas un politicien, c'est un PDG, vu que ça évite, il essaye d'enlever toutes les barrières. Il faut se rappeler que ces cadres réglementaires-là, ces possibilités d'intervention, tant pour les citoyens que pour les entreprises, que pour n'importe qui en général, ça a été mis au fil du temps comme mesure de contrôle pour s'assurer que les projets sont adéquats.
0: À 2 semaines des élections provinciales, un sondage réalisé par Radio-Canada Mauricie, le Nouvelliste Segment, entre le 8 et le 15 septembre, révèle que l'équipe de Christine Fréchette de la Coalition Avenir Québec est en tête des intentions de vote dans les 4 circonscriptions de la Mauricie. Champlain, La Violette-Saint-Maurice, Masquinongé et Trois-Rivières. Cependant, la compétition reste serrée car le Parti québécois et le Parti conservateur du Québec suivent de près. Bien que la coalition semble bien positionnée, l'incertitude demeure et rien n'est encore joué dans cette région, suggérant que le résultat final pourrait être imprévisible. Le chef péquiste rejette les commentaires de ses opposants qui l'accusent de se rapprocher de la droite pour former une alliance avec les conservateurs dans l'éventualité qu'un gouvernement minoritaire soit élu le 5 octobre prochain. En mêlée de presse à Montréal, Paul Saint-Pierre Plamondon a reconnu que sa formation partage quelques idées et propositions avec celles d'Éric Duhaime sur plusieurs points, notamment la question de la souveraineté. Si M. Duhaime s'est dit prêt à collaborer avec un gouvernement péquiste minoritaire, M. Plamondon s'est montré plus réticent.
2: Je comprends que M. Duhaime souhaite un gouvernement minoritaire du Parti québécois, ce sera peut-être pas le cas. Et nous, notre campagne, elle va bien, elle avance, et je ne veux pas être tributaire, idéalement, de personne pour tenir les engagements que je vous présente. Parce qu'il y a un engagement comme ce matin, là, en matière sociale, c'est pas dans les cordes de M. Duhaime.
0: De plus en plus d'influenceurs créés par l'intelligence artificielle réussissent à cumuler des milliers d'abonnés. Certains décrochent même des contrats de marketing d'influence. La presse présente un dossier sur cette triste réalité. Laurence Grondin-Robillard est professeure associée à l'École des médias de l'Université du Québec à Montréal, spécialiste des réseaux sociaux.
3: Non seulement l'intelligence artificielle va reproduire des standards de beauté irréalistes, inatteignables, etc., mais c'est parce qu'on dupe aussi la personne qui pense payer pour avoir le contenu d'une personne qui est réelle. Donc, déjà là, c'est trompé. Et si on utilise ces personnes à influenceurs-là de l'intelligence artificielle pour vendre des produits, pour faire de la publicité, du marketing, ben c'est pire parce que là, on essaie de nous faire croire que ce produit-là est vraiment apprécié par quelqu'un.
0: Voilà qui complète l'info. 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